disparaître jusqu'au 11e jour au moins 7 fois par semaine. Les femmes sont blessées, les hommes saignent. La vraie solitude est monoparentale.

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1: Aujourd'hui, le rock a regagné un public grâce à son côté spectaculaire, à l'éclat de sa mise en scène. Les gens finissaient par s'en désintéresser à cause du manque de qualité de sa musique. Quand on est un homme d'affaires, on se demande ce qu'on peut bien tirer de ces tendances nouvelles. Quel est le genre de musique qui va plaire au public? On comprend très vite que les exploitants ne créent pas les modes, ils se contentent de les découvrir.
2: Ce sont les directeurs de compagnies de disques qu'il faut blâmer. Ce sont eux qui ont dénaturé le rock. Le rock n'était pas au départ un spectacle de professionnels. La musique populaire, que ce soit le rock, le jazz ou la folk music, avait séduit le public bien avant d'être commercialisée. L'interprétation était simple et naïve, dénuée de toute sophistication. Mais aujourd'hui, le rock est un spectacle très organisé. Le public est devenu de plus en plus exigeant. Il lui faut des éclairages, une prise de son et une mise en scène de haute qualité. Il attend un véritable show. Pour les spectateurs qui ont déjà assisté à quelques concerts rock, la musique seule ne suffit plus. Ils ont fini par s'ennuyer à force de voir évoluer sur scène des vedettes sans fantaisie qui se ressemblent toutes. Le rock est pour eux une drogue dont il faut augmenter la dose à chaque concert.
3: The difference between me and David Bowie is that he, right the way through, takes it or appears to take it.
2: La différence entre David Bowie et moi, c'est que lui semble se prendre très au sérieux. Se croit obligé de dépasser tout le monde. Moi, c'est le contraire. Je joue le jeu. Mais si je dois porter un veston ou un costume ridicule, je m'excuse à l'avance auprès du public d'être déguisé de cette façon. Je tiens absolument à éliminer le côté pitre de mon aspect physique et de ma musique parce qu'un tel comportement m'en trône naturel.
1: Le marché du rock est trop important aujourd'hui pour que ces vedettes restent dans l'anonymat. C'est un marché qui brasse des dizaines de millions de dollars. Une industrie plus importante que celle du cinéma, de la radio et de la télévision. Il est normal qu'on donne à ces vedettes la place qui leur est due parce que c'est sur leur nom qu'on ramasse des sommes aussi considérables. Aujourd'hui, tout est fabriqué. On est arrivé à une perfection dans la technique qui permet d'enregistrer avec tous les arrangements possibles et imaginables. Mais il ne faut pas tromper le public et lui vendre une chose pour une autre. Dans n'importe quel métier, tout dépend de la façon de promouvoir ce que l'on a à vendre. Il faut savoir le présenter et le commercialiser. Il y a très peu de nouveautés aujourd'hui. L'image de marque est importante, mais le public n'accepte pas n'importe quoi.
4: There was a bit of a, I think I made just a small mistake there on where I said, oh, last night. I said, where were you last night?
1: It is very, il est très difficile d'être original. Les gens qui allaient voir Batman il y a seulement 7 ou 8 ans vont aujourd'hui au cinéma voir Spider-Man ou King Kong, mais c'est la même chose, sous une autre forme.
5: A hook with a song to it.
4: Yeah.
2: La musique ne doit pas être ennuyeuse parce qu'elle est facile à comprendre. Dans les années 70, on est arrivé à un épuisement des ressources. Les gens ont fini par confondre la forme et le fond. Ils mélangent le style pur avec les prétentions intellectuelles.
1: On m'interdisait par exemple de porter des chaussures pointues. C'était absurde. Je n'avais le droit de ne rien faire. On m'a élevé dans des coteaux. Pourquoi n'aurait-on pas le droit de peindre la moitié de son visage en bleu, l'autre moitié en blanc, et les cheveux en vert? Mais je me fatigue vite de mes cheveux. Pourquoi est-ce que je ne pourrais pas alors avoir des cheveux jaunes ou verts? Ils seront probablement d'une autre couleur la semaine prochaine.
2: Le rock n'est ni une musique de tradition, ni une musique d'avenir, et c'est ce qui fait sa grandeur. Le rock est un art du présent, une forme d'expression immédiate. On l'utilise et on le jette. C'est un peu frustrant car ce n'est plus qu'une évasion temporaire. Les gens réclament une musique frivole et superficielle qu'ils auront oubliée demain.
1: En plus de la représentation, on doit se préoccuper de mille choses. La couverture des albums, les affiches, les programmes souvenirs. L'image d'une très belle fille a toujours été un argument publicitaire, aussi bien pour la vente des voitures que pour celle du Coca-Cola. Pour notre premier album, j'avais fait mettre sur la couverture une pin-up, et ça a très bien marché. On peut mélanger l'art et les affaires.
2: Vous avez là un groupe qui joue un rock lourd, intellectuel, avec accompagnement d'orchestre. Le tout, 5 heures d'affilée. J'appartiens à une génération qui a trouvé tout à portée de sa main. Je n'ai jamais eu de dette, non seulement parce que j'étais riche, mais aussi parce que je gagnais beaucoup d'argent. J'ai toujours pu me permettre d'acheter les disques et les revues dont j'avais envie. J'avais une voiture, nous habitions la banlieue, nos parents subvenaient à nos besoins, nous avions la liberté et même l'autorisation de tout gâcher.
1: Nous n'avons pas eu à faire de révolution et nous en payons le prix. Une absence totale de style ou de tendance créatrice qui entraîne une surenchère dans la médiocrité. Nous n'avons pas de perspective. La mode du rock spectaculaire a coûté cher, et c'est tout.

révolte des années 60 manquait de leader intellectuel. Les hippies se sont détachés des beatniks parce que ces derniers étaient illettrés. Et la jeune génération américaine d'aujourd'hui devient aussi de plus en plus illettrée. Autrefois, on chantait des chansons très cochonnes qui n'ont jamais été enregistrées. Le côté spectaculaire du rock d'aujourd'hui voudrait faire oublier la médiocrité de sa musique, en attendant qu'il se passe quelque chose. C'est un peu comme si on attendait la Renaissance au moment où l'on juge qu'il doit arriver. On dit qu'il doit apparaître une grande vedette tous les 10 ans, et la moitié du temps est déjà passée. On parle toujours de contre-culture, mais elle n'est pas encore née. Il faut bien admettre que le rock a été l'événement musical le plus passionnant des années 60. L'époque était disposée à tout saisir, à tout utiliser pour mieux le rejeter ensuite. Un terrible gâchis. C'était une époque malade que l'on trouve exaltante avec le recul. Et en souvenir de notre jeunesse, on continue de s'y complaire. C'était une époque formidable, comme une fête. Et la fête est finie à présent.

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5: Le bonbon sonore. Le film des questions. Filmer un paysage en Alabama où un jeune tueur en masse, le mardi 10 mars 2009, assassine 10 personnes au hasard avant de mettre fin à ses jours. Croire au monde, croire à la réalité de ses ruptures internes, voir comment l'événement se perpétue. Balbutie reste en suspens dans la faille majeure qu'il crée. Ceci n'est pas un film sur ceci. Chaque question posée est une bifurcation, une déviation, une prolifération devant la route qui se jette droite devant nous.
6: Costato di ultravioletto e indurato in fumo, apparire sullo schermo più basta. Vito era il giornalista più celebre della televisione perché...
5: Comment isoler les choses à filmer? Comment séparer les choses à filmer? Le cadrage est-il cette opération-là? L'opération qui isole sur un ensemble infini d'actions subies tel ou tel ensemble fini d'excitation. Comment la mettre en place? L'opération de la perception serait-elle un cadrage, une mise en tableau? Comment constituer le cadrage du monde? Comment constituer le cadrage du monde par le vivant des choses? Comment quitter le centre d'indétermination des choses? L'indétermination des choses reliée par l'événement, comment? L'indétermination des arbres perdus et pendus dans les forêts noires d'Alabama, comment? L'indétermination, comment et où cela? Et la caméra dans tout ça? Que peut-elle? Que ne peut-elle pas? La caméra est-elle une simple ouverture sur un spectacle donné? N'implique-t-elle pas un accent, une intonation, une inflexion? N'implique-t-elle pas un cri? L'idée de l'œil, n'est-ce pas que l'œil est toujours là, que les choses viennent s'inscrire mécaniquement et adviennent que pourra? Le regard implique-t-il l'envie de regard? Le regard comme une force qui se bande, qui se débande? Comment filmer pour que le rapport de la caméra à ce qui est capté ne soit pas le rapport de la chose inerte et facile à l'œil objectif? Comment déjouer l'idée que l'écran serait comme une fenêtre ouverte sur le monde? Comment déjouer l'idée selon laquelle le spectacle du monde viendrait s'y inscrire en quelque sorte de lui-même? Le peuple des people d'Alabama n'est-il pas un regard? On voit les bois, les forêts, les mails d'Alabama et on entend qu'ils subsistent à toutes les épreuves auxquelles, dans les millénaires, l'idée est exposée. C'est ça? Les bois, ces forêts, ces mails d'Alabama, ils se mettent à fonctionner d'une certaine manière. C'est ça? Ne sont-ils pas ceux qui, dans les millénaires, en viendront à résister, à rester en reste ici et là, dans le vent?

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2: À quoi est-ce que je n'aime pas penser?
3: À la mort. À l'argent. C'est pareil pour moi d'ailleurs.
2: À quoi est-ce que je n'aime pas penser? J'aime bien penser à peu près tout.
3: Parce que je manque tellement d'argent que je vais finir par en mourir.
2: À quoi est-ce que je n'aime pas penser?
4: Allez, je vais dire aux autres.
3: Bah oui, une sorte de mort sociale, oui.
4: Oh, j'ai tendance à être un peu égocentrique.
3: Non, de manière générale, à l'argent, de manière utilitaire. Pour acheter à manger, pour se nourrir. Non, pas pour la mise à l'écart, non.
2: À quoi est-ce que je n'aime pas...
5: Ah bah pensez, hein. Pensez tout court. Si on commence à réfléchir, à se torturer les neurones, bah là c'est déjà de la souffrance. Hein.
4: Non, bon, c'est de l'exagération. Si vous voulez d'ailleurs, vous pouvez mettre les choses qui devraient mettre en colère un peu plus, c'est ça.
5: Bah oui. Donc si on veut penser, oui, on pense tout seul en fait. Notre cerveau, il a été fabriqué pour penser tout seul. Donc il y a beaucoup de choses qu'on fait sans réfléchir et ce sont souvent les meilleures choses qu'on puisse faire. Ah bah ça c'est quand ça vient des hormones alors. Quand c'est fulgurant, c'est pas maîtrisé quoi. Hein, ça vient comme ça d'un coup, on se dit oui, celle-là je l'adore. Là c'est carrément avant de le vouloir, oui, c'est.

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4: Le bonheur des uns fait le malheur des autres.
5: Bah de dire qu'il faut prendre le truc mal.
4: On ne peut pas se réjouir du malheur des autres.
5: Oui. Ça arrive, oui.
6: Bon, bah là, c'est pas à réprimander, là. C'est un peu normal. Hein.
5: Le bonheur des gens et le bonheur des autres. Mais le malheur des gens ne fait pas le bonheur des autres.
6: On doit se dire que le... Comment dirais-je, que le bonheur des autres, tous réciproquement, fait son bonheur parce que finalement, les gens sont heureux et ça fait une société épanouie, enfin, au lieu de...
5: Si la circonstance ne tient pas bien, je fais le bonheur je fais pas le bonheur des autres. Et si au contraire je les vois très bien, c'est le bonheur des autres, c'est le bonheur.
4: Je me réjouis du bonheur des autres.
5: Oui,
4: je suis heureuse.
6: Oui, ce qui fait le malheur, c'est quand ils se réjouissent de choses mauvaises ou injustes, alors là, ça fait le malheur, et puis que ça passe avec des lois qui sont d'accord, alors là, moi, j'estime que ça ne fait pas mon bonheur de voir ça. Et puis, il faut dire, des fois, finalement, on reprend espoir, enfin, moi, je reprends espoir, et puis je supporte les gens que je peux pas voir, enfin, je peux plus voir personne. Mais malgré tout, à partir du moment où je me dit, eh bien, ils sont heureux, c'est peut-être pour moi que ça va commencer, que je vais être heureuse aussi. Voilà souvent ce que je me dis. Ça va peut-être commencer pour moi. Je dis, c'est tant mieux, ils sont heureux aussi. Alors que moi, je le sois aussi, puis voilà.

0: Excusez-moi, est-ce que vous avez une théorie pour expliquer le fait que les chaussettes passent toujours du mode couple à célibataire ?
1: Notre tendance à ne jamais ranger les choses au moment où il faut et à les laisser se séparer, c'est de notre faute.
2: Je sais pas, moi ça m'arrive pas donc...
0: C'est vrai, vous gardez tout le temps vos chaussettes associées ?
2: Oui.
0: Quelle est votre technique ?
2: Je les mets à la fois en même temps.
3: Ça doit sûrement être des lutins maléfiques du... C'est des lutins maléfiques de... Dedans ils les prennent, ils les enlèvent, ils les ont... Voilà.
4: Parce que personne n'a de tête.
5: C'est parce qu'elles se perdent dans la machine.
6: Il y a une trappe secrète dans la machine à laver. Ouais.
5: Quand on l'aura trouvé, on sera milliardaire.
7: Oui, mais ça, c'est les lutins des machines à laver. Bah oui, la fameuse, c'est pas une théorie, c'est un fait scientifique.
0: Et vous avez une solution pour ça ?
7: Un fusil à pompe. On tire sur la machine. C'est la troisième machine que j'achète, là.
0: Est-ce que vous avez une technique particulière pour éviter ça ?
8: Les mettre en boule ?
9: Non, ça les lave pas.
8: Ça les lave pas.
9: Ah bon ?
5: Ah, on a acheté plus de paires. On fait travailler la production de masse des chaussettes.
8: On met des chaussettes dépareillées.
0: Ah oui, ça peut marcher aussi. Du coup, on s'en fiche, quoi.
5: C'est du tout. Il faut être organisé. C'est ça la clé. Ma technique, c'est toujours les laisser toutes les deux et les épingler avec des pinces parisiennes. Et voilà.
10: On va tous en courant de tongs, comme ça, pas de problème de chaussettes.

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6: Quelqu'un qui fait... Quelqu'un qui est enrhumé. Une abeille. Quelque chose, quelqu'un qui fait du lion. C'est peut-être un crocodile ou un gorille.
7: Quelqu'un qui éternue.
8: Peut-être que c'est le...
6: Un petit bébé, il était dans les bras de son papa. Et après, son papa, il était mort, on l'a enterré dans la terre.
9: Peut-être un lion qui fait du bruit.
10: Peut-être un bruit de la douche.
7: Peut-être quelqu'un qui éternue beaucoup. Un gorille qui est éternué.
9: Peut-être une fourmi qui voulait faire un bruit d'alion.
11: Peut-être que c'est une maman qui est en train de faire un tout petit bébé. Et alors il y a un gorille et aussi un serpent qui voulait se bagarrer.
6: En fait, c'est une girafe et la maman la met une claque à la girafe.
9: Un singe qui fait du bruit.
6: Un taureau.
9: Un crocodile.
6: C'est une baleine.
9: Une vache. Une baleine qui veut manger.
11: Ça peut être un gorille qui est malade.
9: Peut-être c'est un agneau, il saute. Peut-être... Peut-être un cheval qui est éternu.
6: Un chien qui est plus gros, qui veut tout manger.
11: Peut-être un ogre.
9: Un petit qui chante.
6: Un grand loup.

Bien le bonsoir, grognognon, bastonneur, frivole et féru de combat. Aujourd'hui, l'affaire Marguerite va faire trembler les chaumières. Rappelez-vous, Marguerite, la battante émérite qui a écrasé tous les records olympiques. Marguerite, qui est issue d'un couplage génétique, eh bien elle irrite ceux qui sont fadas de mérite et d'éthique, et oui, elle suscite la polémique. Hier, elle commençait une campagne pour militer et propager l'humilité dans toutes les contrées, et elle serait arrivée ce matin dans la ville de Scrognogneux. Telle une moto avec sur son dos un humain du nom de Motéo, un sacré symbole qu'est cet humain car il vient témoigner de l'importance de se déplacer ensemble. Motéo est descendu dans les rues de Scrognogneux pour manifester main dans la main avec Marguerite. Ils n'étaient que deux. Deux c'est peu, mais c'est déjà un début. Leur slogan préféré, je cite, « L'éthique n'est qu'une étiquette, stoppons l'étiquetage ou ce sera le carnage ». Subtil slogan car il fait référence tout autant à l'éthique animale étiquetée qu'à la normalisation humaine. Sauf que les scrognognois ne veulent pas entendre cette alliance maladroite. Les scrognognieux sont rapidement devenus violents. Cette manifestation a donc tourné à l'émeute, avec des meutes de vaches étiquetées contre une surhumaine et un motéo. Marguerite a hélas perdu les pédales et a accepté de se battre seule avec les scrognognois. Plus de 200 personnes sont mortes lors d'un maxi combat de boxe dans la ville de Scrognogneux. Les 15 000 autres habitants sont hospitalisés. La suite, demain. C'était Info Perdu.

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0: Bonjour à tous, vos programmes sont de retour sur les ondes de Radio Campus Bordeaux. On espère que vous tenez bon avec cette canicule. C'est dur, on a le cerveau qui coule et les nerfs qui vrillent. Alors on profite que ça se calme un peu pour se changer les idées, passer un bon moment en faisant le plein d'actualités et de découvertes. Ce midi, nous serons avec Arlette pour l'ultime revue de presse des hebdos de la saison. Alors ouvrez grand vos oreilles et lisez des hebdos pendant les grandes vacances. Ensuite, c'est Mathias, notre stagiaire de seconde, qui animera une chronique cinéma. Et parce que vous attendez tous d'aller à la plage et de vous baigner pour vous rafraîchir, on va parler des dents de la mer. Dans cette édition, nous aurons aussi la dernière de Psychana avec Anaëlle qui aborde un sujet lié au bien-être et à la psychanalyse. Et nous aurons Clément avec nous parce que mercredi, il faisait beaucoup trop chaud. Il vient exprès pour vous ce midi pour un dernier billet d'humeur avant de partir en vacances. On poursuivra cette émission avec la pause européenne. Pour la dernière fois de la saison, on sera avec les volontaires de la Maison de l'Europe. Un rendez-vous immanquable puisqu'après, ils repartiront tous aux quatre coins de l'Europe. Et pour finir, à 13h15, c'est un reportage sur les bibliothèques universitaires qui vous attend, une rencontre réalisée par Marie. Allez, on vous souhaite donc une très bonne écoute sur Radio Campus.
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0: Pour ça, on retrouve Arlette, évidemment. Salut Arlette.
3: Salut Léo, bonjour à toutes et à tous.
0: En octobre 2021, Télérama publiait un article intitulé « Comment la ville de Phoenix lutte contre des rues à 80 degrés ». Alors qu'une nouvelle vague caniculaire s'abat sur la France, en juin 2026, un article en page 44 « Sale temps pour la météo ».
3: Le climat entre deux feux. Alors que les températures grimpent, le sujet peine à s'imposer à la télévision. Les journalistes qui l'abordent,

0: tension du vrai problème de ne pas interroger un modèle difficilement compatible avec notre survie, souligne Sophie Pillard, membre du service environnement climat de France Télévisions et déléguée syndicale SNJ. L'article, signé par Cécile Marchand-Ménard, se termine ainsi. En février 2022, dans le premier volet de son sixième rapport, peu relayé par les JT, le GIEC rappelait l'importance des médias dans la prise de conscience de l'urgence climatique et la capacité d'agir des citoyens. 4 ans plus tard, les préoccupations environnementales étaient quasi absentes des débats télévisés, organisés entre les candidats et candidates aux municipales. Pendant la présidentielle de 2027, continuera-t-on à regarder ailleurs ?
1: Encore la chaleur avec le canard enchaîné.
0: Et le conseil du Premier ministre pour avoir moins chaud la nuit. Adopter la méthode le corps nu.
1: Je l'ai.
0: Une bonne idée quand Éric Eptaz intitule son édito « La canicule, thermomètre à penser ». Du « Sortez plus tard » de Jean-Luc Mélenchon au « Congé climat » de Marine Tondelier, en passant par les climatiseurs partout, vantés par le RN, face à la canicule, veillons les uns sur les autres, soyons collectivement attentifs à nos aînés, à nos enfants, aux personnes isolées ou fragiles. Avant même qu'Emmanuel Macron, pour quelques mois encore dans son rôle de père protecteur de la nation, ait eu le temps de nous préconiser, sur le même ton docte, de boire de l'eau. Chacun avait compris que pour faire face à ce pénible et très concret effet du dérèglement climatique, il valait mieux ne pas trop compter sur les pouvoirs publics. Lesquels, de l'Élysée à Matignon et aux ministres concernés, n'ont en dépit de grandes ambitions claironnées en matière de lutte contre le réchauffement d'autres réponses à apporter que des cellules de crise ou des déclarations d'une affligeante banalité. De 20 moulinets qui n'ont même pas l'avantage, alors que les ventilateurs sont en rupture de stock, de produire du vent. Avant de quitter la une, ne manquez pas la chronique « Vise de but ». Coupe du monde oblige. Alors, quelques sujets au hasard. Le roupillon de Djuri Djorkaeff, champion du monde en 1998. Le cabotinage de Kylian Mbappé. La flashosphère qui trouve l'équipe des Bleus un peu trop bronzée. Sans oublier les 65% des parieurs du Polymarket qui ont parié que Cristiano Ronaldo chouinera lors de cette Coupe du Monde. C'est passionnant.
1: Sur la couve de Courrier International, un mola gigantesque indique d'un doigt impérieux l'endroit d'un document que Trump signe et que Netanyahou, furieux, signera certainement. L'Iran a gagné et après, c'est le titre.
0: Et c'est Virginie Le Petit qui explique le choix du dossier de la semaine. La question que nous nous sommes posée dans notre dossier cette semaine, qui sort réellement vainqueur de ce conflit ? Amorcé le 28 février par Israël et les États-Unis, avec quelles conséquences ? Vous trouverez les extraits de la presse du monde entier qui répondent à ces questions en page 10. Pour retrouver l'environnement, le climat, les sujets qui nous intéressent particulièrement cette semaine, rendez-vous page 39. Un reportage du Der Spiegel sur Constance, en état d'urgence climatique. Cette ville touristique située dans le sud-ouest de l'Allemagne tente, tant bien que mal, de mettre en œuvre ses ambitieux projets de transition écologique. Elle est au bord, après tout, du troisième lac le plus grand d'Europe centrale. Quand on entend ça, on croit avoir affaire à des réserves inépuisables. Sauf que ce n'est plus aussi simple avec le changement climatique. Le constat, ces dernières années, a été dramatique. Le lac était tellement chaud que les poissons ont failli disparaître. En 2022, il n'y a pas eu d'eau de fonte des Alpes. Les embarcations se sont retrouvées littéralement au sec dans certains ports. Les arbres de la forêt, qui se trouvent aux confins de la ville, ont souffert. Ils ne supportaient pas la chaleur et ont été abîmés par les tempêtes et les bostriches, coléoptères ravageurs des forêts. Der Spiegel nous relate le combat de Constance, ses élus, ses habitants, les scientifiques, contre ce changement climatique qui là-bas, comme ici, frappe et semble, comme le mola de la couve, avoir d'ores et déjà gagné. Mais la lecture du hors-série de courrier international intitulé

0: intitulée « Climat à vivre autrement » vous rassurera peut-être. Canicule, tempête, montée des eaux, du Rwanda à Singapour, de l'Espagne aux îles du Pacifique, partout, on apprend à s'adapter au dérèglement climatique, à mettre dans les mains de nos amis les climato-sceptiques.
1: Le 1 l'hebdo, cette semaine, aborde un sujet difficile, douloureux, la pédocriminalité, et pose cette question, comment agir vraiment ?
0: C'est sur le poster que le 1 propose 5 façons d'agir. Avec l'enseignante Lolita Rivet, le psychiatre Mathieu Lacambre, les journalistes Marty Blanchot, Elsa Gambin et l'avocate Anne Bouillon, et démontre qu'on doit prévenir, dissuader, écouter, éloigner, défendre. Hélène Saint-Gier, dans le Zakouski, présente le sujet si difficile en effet de ce numéro. Les petites victimes ont 8 ans en moyenne et sont au nombre vertigineux de 160 000 par an. Cela représente un viol ou une agression toutes les 3 minutes, de chaque heure, de chaque jour, de chaque année. Et il en faut du monde pour détruire ainsi des centaines de milliers d'enfants. Dans ce numéro du 1 Hebdo, nous vous proposons d'explorer des solutions pour faire face à ce fléau, car ces solutions existent et elles portent leurs fruits. Ces violences sont massives, systémiques et tolérées depuis des millénaires. Dans un entretien, Alice Guéraud nous raconte l'enquête menée au sein de la Civise, créée en janvier 2021 par le gouvernement dans le sillage de la publication du livre « La Familia Grande » de Camille Kouchner et du mouvement « MeToo l'inceste » qui a suivi. Fin 2023, alors que la commission devait être renouvelée, son coprésident, le juge Édouard Durand, n'a pas été reconduit. 12 membres ont démissionné en signe de protestation. Lui-même a eu une formule très à propos pour commenter son éviction. C'est toujours le messager qui paie. Je vous invite à lire la suite de cet entretien qui illustre comment ce gouvernement crée des outils performants et les casse, comme un enfant casse ses jouets. C'est étonnant. Alice Guéraud conclut son entretien ainsi. Je crois qu'il est urgent de politiser l'enfance. De ce point de vue, nous sommes en train de vivre une bascule politique avec la convergence des luttes entre les mouvements féministes et infantistes. Cela me donne beaucoup d'espoir. Nous avons un boulevard pour travailler contre la domination adulte et contre le patriarcat. Plus on sera nombreux et puissants, plus on se fera entendre, afin qu'on ne tourne pas la page de l'affaire Liana dans 3 jours.
1: L'alerte des services de renseignement, nouvelle menace sur l'Europe. C'est le titre, pas très rassurant, de l'Express.
0: Alors si vous souhaitez sortir de votre peur de la fin du monde pour cause de dérèglement climatique, ne ratez pas le dossier de l'Express qui, grâce au meilleur rapport du renseignement européen, vous plongera dans une frousse d'une toute autre nature. Je cite « Crimes organisés, deepfakes, Arctique, ces nouvelles menaces russes qu'il inquiète les services secrets européens. » Page 18, vous trouverez les bonnes feuilles de « L'état des menaces » qui paraît le 1er juillet aux éditions du Nouveau Monde. Mais il n'y a pas que les Russes. Dans cet ouvrage, vous apprendrez comment la Chine met en place ses méthodes pour dominer l'Occident et notamment le vieux continent. TikTok, DeepSeek, Quantique, l'influence chinoise vue par les services secrets européens. Mais revenons à la canicule. Sébastien Julien, rédacteur en chef adjoint climat et transition, nous offre sa solution pour s'y adapter. La clim. Alors je le cite. L'Europe dispose d'un atout de poids. Une électricité de plus en plus décarbonée, portée par l'essor des renouvelables et la présence du nucléaire. Dans ce contexte, brancher la climatisation sur le réseau n'a rien d'une faute morale. Le solaire est même par nature l'allié de la climatisation. Quand il fait chaud, il brille souvent aussi et peut générer de l'énergie. Certaines régions australiennes en tirent déjà parti. Aux alentours de midi, l'électricité y est gratuite en raison L'électricité y est gratuite en raison d'une production photovoltaïque abondante, ce qui permet aux habitants de refroidir gratuitement leur logement au moment où ils en ont le plus besoin, avant de laisser la température remonter en fin de journée. Rien n'empêche, en théorie, ce modèle de s'exporter en Europe. Les Européens devraient apprendre à aimer la climatisation titrait récemment The Economist. Pas seulement pour des raisons de confort ou de santé, la climatisation est aussi un levier de productivité. L'intégralité de cet article est à retrouver en page 10.
1: Et l'horoscope d'Europe Brezny est destiné au cancer.
0: L'approche de ton anniversaire est un temps de renouveau. Il t'invite à faire table rase de toutes les rancœurs, récriminations et aigreurs qui t'habitent et te minent, cancer. Certains t'ont porté préjudice et tu as eu toi aussi ta part de tort. Efface de ton cœur les reproches, regrets et remords. Proclame une amnistie générale et pardonne à autrui comme tu te pardonnes à toi-même. Oublie les errements, les faux pas, les occasions manquées. L'heure est à la réconciliation et à l'absolution. Pour célébrer ce nouveau départ, accomplis chaque matin, jusqu'à ton anniversaire, un rituel magique de renaissance. Alors avant de vous quitter et de vous souhaiter de bonnes vacances, je veux encore citer un article de Télérama en page 11 dans la chronique « L'œil sur l'actu ». Thomas Bécard nous alerte. Comment ça va la presse ? Bof, bof, peut-on euphémiser ? Depuis des mois, les plans sociaux s'enchaînent dans les groupes tels que Prisma Média, Bayard ou Centre France, en attendant d'autres annonces du côté du groupe Ebra, le Dauphiné libéré, l'Alsace, sans compter les bouleversements liés à l'IA. 19 postes de journalistes à l'édition devraient être supprimés dans le groupe Moniteur, remplacés par 5 autres, assistés par l'IA. Plus que jamais, informer est un combat.
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1: Merci beaucoup Arlette pour ce beau message et toutes ces revues de presse encore pour cette saison. On te souhaite aussi de très très bonnes vacances. Et puis Café Campus, c'est loin d'être fini. Il y a plein de chroniques qui vous attendent. On va parler des dents de la mer, on va parler de psychanalyse, il y aura un billet d'humeur de Clément, la pause européenne, un reportage. Donc on est ensemble pour un lourd programme encore. Mais on va écouter un titre de The Strokes d'abord. C'est, je reprends la liste, Falling Out of Love. On revient juste après.

0: Falling Out of Love des Strokes, on écoute sur Radio Campus Bordeaux. On est en direct, on est de retour hein, sur les ondes, on vous le rappelle, parce que bah, cette semaine avec 44 degrés dans un local intégralement en verre, on vous aime beaucoup les auditeurs, mais on ne peut pas venir dans le, dans le radio, voilà, dans le local de la radio. Mais on a du beau monde avec nous dans ce magazine. Déjà, il y a Clément qui est là. Salut Clément.
1: Salut à tous, ça va ?
0: Mais oui, très bien. Comment tu vas avec, avec cette chaleur ? Ça fait longtemps qu'on ne s'est pas vu.
1: Mais oui, ça fait longtemps. 15 jours, ça va, c'est pas une éternité non plus.
0: Excuse-moi, c'est beaucoup quand même.
1: Et ben alors là, on va se quitter pendant 3 mois.
0: Et oh là là, rien que ça, rien ne va plus. Mais heureusement, donc toi d'habitude, le billet d'humeur de toi, de Clément, c'est le mercredi soir.
1: Et oui.
0: Mercredi soir, là, c'était c'était la fournaise, donc on le fait ce midi plutôt, c'est beaucoup mieux. Dans le studio, il y a notre très cher Ismaël avec nous. Salut Ismaël.
2: Salut, salut, la foule est en délire, on l'entendait.
0: Toi, tu as bien dormi ce matin.
3: Ah non, je viens de passer 30 heures sans électricité, j'ai dormi 5 heures cette nuit, c'est la totale, on est bien.
0: Donc en fait c'est les nerfs qui te tiennent,
3: oui.
0: Parce que tu as encore des
3: c'est
0: nerfs.
3: C'est tout ce qui reste.
0: Tu as bien de la chance. Tu pourras m'enfiler un petit peu s'il te plaît.
3: Non, j'en ai besoin.
0: Et il y a Nicolas aussi, notre cher directeur d'antenne. Salut Nicolas.
4: Salut à tous.
0: Ça va Nico ?
4: Oui.
0: Pas trop dur de ton côté ces derniers jours ?
4: Non, je régule.
0: Ah ouais, tu ventiles.
4: Je régule.
0: Est-ce que tu fais comme les perruches est-ce que tu ouvres tes ailes et tu
4: allaites ?
0: T'as pas d'ailes, c'est bien dommage. J'ai appris plein de trucs sur les perruches et la canicule, comment elles régulent l'air. Voilà, il faut pas mouiller les oiseaux parce qu'en fait, leurs plumes, si elles sont mouillées, elles gardent la chaleur. Voilà, c'est un fun fact.
4: Elle réchauffe l'eau, absolument. C'est ça réchauffe l'eau.
0: En fait, l'eau reste collée sur les plumes et elle se réchauffe. Donc en fait, alors qu'en fait, ils ouvrent les ailes, il y a l'air qui, ils se font comme une enveloppe d'air un peu climatisée autour d'eux.
4: Sauf c'est que les pauvres oiseaux, ils meurent beaucoup en ce moment.
0: Et oui. Alors d'ailleurs, si vous pouvez, mettez des petites coupelles d'eau pour les oiseaux à l'extérieur. Changez l'eau régulièrement parce que déjà il y a les moustiques hein, si vous laissez, mais aussi pour qu'ils aient de l'eau fraîche. Voilà. On va continuer ce magazine. C'était vraiment pas du tout pour laisser le temps à Clément de s'installer. Et de boire. Est-ce que tu es bien, Clément, tu bois de l'eau ?
1: Ah ben là, on n'a pas le choix. Là.
0: Est-ce que tu as fait comme nous a dit le gouvernement ? Est-ce que tu es passé en mode canicule ?
1: On est un peu obligé, je crois.
0: Ouais. Vous l'avez vu ce spot à la télé ?
3: Non.
1: Buvez de l'eau, évitez de sortir.
0: Le gouvernement a fait un spot comme pendant le Covid. Ils ont fait un petit peu un spot publicitaire où on passe en mode canicule. C'est allez. Tous ensemble, passons en mode canicule. En gros, faut boire de l'eau, rester à l'ombre. Hein.
3: Il y avait McFly et Carlito cette fois ou pas ?
0: Non. C'est une pub. Voilà, comme quand ils avaient fait une pub après le couvre-feu, quand on allait se retrouver, se reconnecter. Vous savez, les pubs au début du cinéma. Mais c'est un peu comme ça les spots du gouvernement. Mais allez, on va poursuivre. Dans ce magazine, on va faire un tour de l'actualité avec beaucoup d'humour.
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0: Et salut Clément.
1: Il y a un son normalement.
0: Il y a un son, tout à fait. L'été sera chaud, l'été sera chaud.
1: Dans les t-shirts, dans les maillots. Quel bel hommage de se planter pour la dernière. Et bonjour, ça va tout le monde ? Chanson donc d'actualité. D'ailleurs, je trouve ça dégueulasse de faire déplacer Arlette à la radio. Avec cette chaleur, vous êtes complètement inconscient. Alors, j'ai écouté Café Campus jeudi dernier et j'ai entendu un moment suspendu. Tiens, on écoute.
6: Voilà, quelqu'un d'important pour cette émission, on a démarré ensemble. Et c'est moi qui lâche le bateau en premier, mais je suis sûr que lui, il fera ça très très bien et continuera de faire le super travail qu'il fait.
1: Mais de qui peut-il bien parler ? Je ne vois pas. Peut-être le lundi, il y avait peut-être Truelle FM, mais bon, cette émission archéologique est devenue une ruine car elle n'existe plus. Il y avait Pop Hebdo. Puis... Ah, mais il y avait moi aussi. Ah, c'est de moi dont il parle. Oh, mais je suis affreusement gênée, excusez-moi que je vous dise. Mais vous voyez, Louis s'est toujours distingué par son analyse. Il dit toujours des trucs très sensés, très intelligents. Il se trompe très rarement. Alors, que fera notre Louis à la rentrée ? Vu qu'il est parti de Radio Campus, on aura la chance de le retrouver à partir du 23 août comme consultant sur CNews. Bravo à lui. Une belle carrière devant lui. Et on l'embrasse fortement. Alors il y aura aussi, des blagues nulles, car je vous préviens, avec la chaleur, c'est plus difficile de travailler. On souffre tous de la chaleur. On est sur un pied d'égalité, n'est-ce pas, Yann Barthès ? La chronique sera donc moins bien écrite que d'habitude.
0: Mais n'importe quoi, Clément, t'as la clim chez toi ?
1: Oui, peut-être. Mais avec la clim, c'est dur aussi. Bah, j'ai une piscine, bah, je ne peux même pas y aller. Il fait 32 degrés, la piscine. C'est pas raisonnable. Enfin, vous connaissez le problème de la piscine trop chaude. Ah, vous n'avez pas de piscine. Oh, excusez-moi. Oh là là, là. Ils vont me dire qu'après ils vont me dire qu'ils ont plus, ils ont pas de clim. Et vous n'avez pas toujours. Eh bien, tant pis pour vous. Profitez de vos ventilateurs. Moi d'ailleurs, j'en ai un chez moi que j'ai rebaptisé Raphaël Glucksmann. Ça alterne la gauche, la droite. C'est pas très très efficace. Ça brasse de l'air et ça fait un bruit agaçant.
0: Dis-moi Clément, est-ce que t'as croisé quelqu'un de connu récemment ?
1: À part toi, personne. Non, je blague. Oui, j'ai croisé Jamy. J'étais avec mes parents, j'ai pu lui faire de la blague. Et Jamy, elle est où Sabine ? Elle est là, ma mère s'appelle Sabine. Qu'est-ce qu'on a ri. Mais pas lui. Ah, d'ailleurs, heureusement que j'ai croisé Jamy et pas Fred, parce que je ne l'aurais pas reconnu. Il a pris un sacré coup, le Fred. Il dirait que le camion lui est passé dessus, le pauvre. Et dis-moi, Jamy, pourquoi Fred a pris un énorme coup de pelle ? Eh bien, c'est très simple, Clément. Oui, j'imitais Jamy, petit... Mais j'ai un peu perdu, ça se voit un petit peu. Alors très sympa, Jamy, j'avais un peu peur de lui demander un autographe. C'est vrai que c'est impressionnant quand même. On l'a tous regardé plus jeune et puis finalement, très sympa. Comme quoi, c'était pas sorcier.
0: Tu l'évoquais à l'instant, Clément, la chaleur, la France suffoque avec cette canicule sans précédent. Bordeaux est l'une des villes les plus chaudes de France.
1: Et oui, je vais vous apprendre un sacré truc. Il a fait chaud cette semaine, c'est pas vrai. Si, alors 43 voire 44 à Bordeaux, et voilà. Fallait pas enlever les bacs à fleurs, aller tourner, je l'avais dit ça. Tu vois, ça fait 3 mois qu'il est là, le casse-nave, boum, canicule. Bravo le bilan. Alors, il fait donc 43, 44. C'est simple, il y a presque autant de degrés dehors que de marches pour arriver à la radio. Et vous allez me dire, il y a quand même beaucoup plus de marches. Oui, mais je suis pas très bon en maths. Alors, conséquence directe de cette chaleur sans précédent, le trafic SNCF est perturbé, il est au ralenti. Alors, comme d'habitude, mais ce qui change, c'est que là, ils ont une excuse au moins. Alors à la télé, on nous materne un peu trop, tu l'as dit Léo, buvez de l'eau, surtout restez à l'ombre, prenez des douches tièdes, ne courez pas quand il fait chaud. D'ailleurs, qu'est-ce qui est rouge et qui attend ? Un con qui reste en plein cagnard et qui n'a rien compris aux conseils. Alors même sans canicule, prenez des douches quand même. C'est une question d'odorat. À l'école, c'est devenu insupportable. Presque 38 degrés dans les classes, avec parfois un ventilo pour 20 enfants. C'est simple, il y a plus d'animateurs périscolaires tactiles que de ventilos pour les enfants, les pauvres. Alors la question qui revient, c'est la tenue vestimentaire. Comment doit-on s'habiller ? Le ministre du Travail, J.P. Farandou, celui qui s'est fait connaître en disant « on n'est pas autiste, on sait bien qu'elle passe mal cette réforme des retraites oui. ». Et là, pour les tenues du travail, bon, il a failli ressortir sa phrase signature. Bon, « on n'est pas gogol, on n'est pas des trisomiques, on sait qu'il fait chaud ». Alors le dress code, messieurs, c'est pour les hommes en entreprise, c'est un joli bermuda, mais bien coupé, et, une chemisette qui a de l'allure. Voilà. Bon, on peut déjà envoyer Léo chez lui pour tenue incorrecte. Non, et puis une chemisette qui a de l'allure. Calme-toi JP, t'es pas Karl Lagerfeld non plus. De manière générale, il faut s'habiller léger. Non, pas trop non plus Patrick, c'est bon, il y a des limites quand même, pas tout nu.
0: Les vagues de chaleur sont également souvent associées à des troubles de l'humeur et du comportement. On est peut-être un poil plus énervé, hein, n'est-ce pas Clément ?
1: Ah putain, ça m'énerve ces feuilles là et puis tu relances à la con là. Pardon, ça commence à bien faire. Acteur studio. Alors les études sur le sujet vont plus loin, ça augmente même la criminalité, figure-toi. Alors faut quand même mettre un peu sujet à ça, c'est pas parce qu'il fait chaud que boum, on viole ou on tue des gens quand même. Remarquez, vous me mettez dans une rame SNCF en panne avec un enfant qui pleure. Retenez-moi, je risque de faire une connerie. En plus d'être rouge, les gens... en plus d'être rouge par les coups de soleil, les gens voient rouge également. Bon, ça c'est rien, c'est Nicolas qui tire au fusil pour se calmer, le pauvre. Ça fait péter les plombs à tout le monde, la chaleur. La preuve, tiens, prenons des nouvelles du maire très fin, antiphrase de Carcassonne, Christophe Barthès, qui, avec un G depuis la mairie, a arrosé des manifestants syndicalistes qui protestent contre leur expulsion d'un local. On le voit avec un jet d'eau depuis le balcon de la mairie. C'est celui qui a interdit, bien sûr, la mendicité dans sa ville. Les remparts de Carcassonne vont être remis en service pour interdire les pauvres. C'est une décision là, qui arrive dans les tout prochains jours. Alors, je ne sais pas pourquoi, avec la chaleur, les Barthès y disjonctent. Entre celui qui se moque de ceux qui vivent sous les toits et l'autre qui arrose les manifestants au jet d'eau, on serait malgré tout tenté de dire que même avant la canicule, le cri-cri, c'était pas une lumière non plus, et qu'il y avait le ciboulot qui surchauffait déjà pas mal.
0: Allez, un dernier petit tour de l'actu avec le maire de Saint-Denis, Master Poulet, Les Terriens et Marc Bloch.
1: Il y a un peu tout, on dirait un ramen là. Alors commençons ce dernier tour de piste de l'actu par évoquer le maire de Saint-Denis, Bali Bagayoko, qui a provoqué une petite polémique, une polémiquette, car il a dit « siffler la Marseillaise c'est un droit », et je trouve ça dégueulasse. De siffler la Marseillaise, dégueulasse. Bon, déjà parce que je ne sais pas siffler. Bon, je viens de rafraîchir le micro. Alors, autre actu, avez-vous entendu parler des terriens? Ce sont des jeunes qui pensent, au fond d'eux, d'être des animaux. Des poulets, des vaches, des chats, des chiens, etc. Et se comportent ainsi, ils marchent parfois à quatre pattes. C'est un vrai truc. Portent des masques d'animaux. Alors, je vois venir les gros bofs qui vont me dire « Moi aussi, je me sens animal, regarde, j'ai une queue de cheval, ça, je veux pas l'entendre. » Et les vétos du Portugal, figurez-vous, ont d'ores et déjà interdit aux terriens de venir se faire soigner chez le véto. C'est vraiment un vrai truc.
6: Oh là là.
1: Alors, vous tous, on a la même chose en tête. On se dit, mais est-ce que ces gens sont pas un peu fêlés? La réponse est probablement oui. Alors, on se pose beaucoup de questions, c'est légitime, avec les tarians. Moi, j'en ai une. Si on a une relation sexuelle avec un tarian, est-ce qu'on est un zoophile? C'est une question. Et doit-on castrer tous les tarians, chiens, chats? J'ai pas la réponse non plus. Alors moi, je savais qu'on pouvait avoir une fin de loup, qu'on pouvait avancer comme un escargot, être têtu comme une mule, être doux comme un agneau, être malin comme un singe, il y en a d'autres, hein. Courir comme un lapin, avoir des yeux de lynx, dormir comme une marmotte. Mais je ne savais pas que c'était aussi grave. Pour eux, le carnaval des animaux, c'est pas de la musique, c'est une manifestation festive. Autre actu, c'est un débat enfin intéressant en France, celui de pour ou contre Master Poulet, enseigne de restauration rapide qui propose des morceaux de poulet frit avec de la sauce et du riz dans les quartiers populaires et à bas prix. D'ailleurs, Master Poulet, pour les tarians, c'est pas un restaurant rapide, c'est juste un diplôme. Alors, sur CNews, je vous jure, on parle de grands remplacements alimentaire. Et le maire de Saint-Ouen, qui en a choisi de faire son combat, a décidé d'installer devant l'enseigne des gros pots de fleurs qui puent la merde. L'engrais, t'es sûr. Alors on est tous choqués par ce qu'on apprend. On a envie de dire à Karim, hey, mon cul, c'est du poulet. Et enfin, dernière actu de la saison, la panthéonisation de Marc Bloch, résistant et historien, dont la moitié des Français ont appris son existence quand le caveau est rentré au Panthéon. Macron possède le record du nombre de panthéonisations. Il est plus efficace pour les gens décédés que pour les malades à l'hôpital. Mais tiens, faisons un dernier quiz. Et oui, vous allez devoir me dire si cette personne, si cette personnalité est au Panthéon ou pas. Est-ce que vous êtes prêts?
0: Allez, ok.
1: C'est parti, on commence facile.
0: Pas facile.
1: Charles de Gaulle.
0: Oui.
3: Oui.
0: Oh, j'y connais rien, je sais pas trop qui est au Panthéon. Nicolas, tu dis quoi, toi?
4: Je sais pas.
0: Je dirais qu'il est
4: Je pense pas.
0: Non, il est pas au Panthéon.
1: Eh bien non, il n'est pas au Panthéon.
0: Okay.
1: Victor Hugo.
0: Oui.
4: Oui.
1: Bonne réponse. Molière.
0: Non.
4: Non. Non.
1: Bien joué. Fabrice Eboué.
0: Non. Pas
1: non.
0: Encore.
1: Mais il y a un Félix Eboué. C'est un résistant. Louis Braille.
0: Louis Braille. Oui.
4: Ouais.
0: Ah, je dirais ouais.
1: Eh bien, bonne réponse. Okay. Olympe de Gouges.
4: Eh bien, non.
0: Non. Et non.
1: Et non, bonne réponse. Joséphine Baker.
4: Ah oui.
0: Oui. Je vais suivre le reste.
1: Ah oui, j'ai bien vu.
0: C'était
1: bonne réponse. Et Gisèle Halimi.
0: Non.
4: Non.
0: Bah, non.
1: Eh ben voilà, bravo, vous êtes très bon.
0: On
1: sait que vous allez vous
4: planter. On n'est pas en Panthéon.
1: Oui, bah oui, bravo. Bravo à tous, voilà. Alors, c'est la fin de cette quatrième saison. On se retrouve l'année prochaine pour le billet d'humeur. Petit conseil pendant l'été, il va faire chaud, alors buvez de l'eau et écoutez Radio Campus Bordeaux.

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2: Merci beaucoup Clément et bonnes vacances à toi.
3: Mais oui, à vous aussi.
2: Voilà, tu nous inviteras dans ta piscine.
3: Peut-être si c'est moins chaud.
2: Ah ouais, si en plus faut attendre l'hiver.
3: Si elle n'est pas verte.
2: La suite dans ce magazine, ça va être une chronique cinéma, la pause européenne à 12h45 et à 13h15 un reportage sur les bibliothèques universitaires. Mais d'abord un peu de musique avec Future Island, le titre Find Love.

0: Find Love de Future Islands. On écoute sur Radio Campus Bordeaux. Dans quelques instants, la petite erratum, il n'y aura pas de chronique cinéma ce midi. Il y en aura ce soir dans Passage. Mais dans quelques instants, dans deux petites minutes, on va parler de psychanalyse et de bien-être. Ce sera avec Anaëlle. On va lui laisser le temps de reprendre son souffle, de peut-être de boire un peu d'eau, Anaëlle, n'est-ce pas? C'est important, le bien-être et la santé, n'est-ce pas?
1: Totalement.
0: Avant qu'on commence, on va écouter un autre titre. Est-ce que ça va de ton côté?
1: Oui, ça va super.
0: Ça va super, t'as passé une bonne semaine.
1: Non, il fait trop chaud.
0: Voilà, c'est horrible, on est d'accord.
1: La fatigue.
0: Horrible. J'ai jamais été aussi fatiguée sur les nerfs de ma vie. Vraiment.
1: Normal.
0: Terrible.
1: La chaleur.
0: Heureusement que t'es là pour nous parler de bien-être et de santé mentale. Ça va nous faire du bien. Allez, dans quelques instants, ce sera à toi. Ce sera suivi par la pause européenne. Mais d'abord, on va écouter un titre de Julien Gasque. C'est des titres très orientés vers l'amour. Mais bon, en même temps, il n'y a rien de plus beau que l'amour. Ça s'appelle « Je t'aime bel et bien ».

0: Je t'aime bel et bien de Julien Gasque. Et nous aussi, on vous aime, chers auditeurs à Radio Campus Bordeaux. Même s'il fait chaud, rien ne vainc l'amour. Allez, tout de suite, c'est Psychana.
1: Bien-être.
2: Bonjour à tous et à toutes, j'espère que vous avez passé une excellente semaine malgré ces chaleurs records. Les températures redescendent, alors il faut en profiter, faites du sport et hydratez-vous bien, car lorsqu'il fait chaud, on est plus fatigué et ça donne une bonne excuse de ne plus rien faire. Alors oui, aujourd'hui, j'aimerais parler d'un sujet que tout le monde connaît, un sujet qui nous suit parfois pendant des jours, des semaines, voire des mois, un sujet qui commence souvent par une phrase très simple, je le ferai demain. Demain, je range ma chambre. Demain, je commence ce sport. Demain, je révise. Demain, je prends ce rendez-vous. Demain, je lance ce projet. Demain, je réponds à ce message important. Demain, je deviens enfin cette version organisée, disciplinée et lumineuse de moi-même. Et puis, demain arrive, et soudainement, on se découvre une passion étrange pour des choses qu'on n'aurait jamais faites en temps normal. Trier ses chaussettes par couleur, nettoyer son frigo, regarder une vidéo sur comment les pyramides ont vraiment été construites, tout devient urgent, sauf la chose qui compte vraiment. Ce phénomène, c'est la procrastination. Et contrairement à ce qu'on pense souvent, ce n'est pas seulement une question de paresse. Ce n'est pas juste manquer de volonté. En réalité, la procrastination est un mécanisme psychologique beaucoup plus subtil. Elle parle de notre rapport au stress, à nos émotions, à la peur de l'échec, à la récompense immédiate, mais aussi à l'image que l'on a de soi. Et comme c'est la dernière chronique de l'année, j'aimerais que celle-ci serve à quelque chose de très concret. Vous aider à comprendre pourquoi vous repoussez parfois ce qui est important pour vous et vous donner quelques clés pour passer un été plus léger, plus aligné et peut-être un peu moins rempli de « je m'y mets lundi ». D'abord, il faut comprendre une chose essentielle. Procrastiner, ce n'est pas ne rien faire. C'est faire autre chose à la place de ce qu'on devrait faire. Et c'est précisément pour ça que c'est piégeux. On peut avoir l'impression d'être actif alors qu'en réalité, on évite. Le psychologue Pierre Steele a beaucoup travaillé sur la procrastination, la définit comme le fait de retarder volontairement une action prévue, alors même qu'on sait que ce retard risque de nous coûter quelque chose. Autrement dit, on sait très bien que repousser va nous mettre dans une situation inconfortable, mais sur le moment, repousser nous soulage. Et c'est là qu'on touche le cœur du problème. La procrastination est souvent une stratégie de régulation émotionnelle. Timothy Pichil et Fuchsia Sirois, deux chercheurs importants sur le sujet, expliquent que lorsqu'on procrastine, on ne cherche pas seulement à éviter une tâche. On recherche surtout à éviter l'émotion désagréable associée à cette tâche. Par exemple, ce n'est pas forcément le dossier administratif que vous fuyez. C'est le sentiment d'être perdu. Ce n'est pas forcément les révisions que vous évitez, c'est la peur de ne pas être à la hauteur. Ce n'est pas forcément le sport que vous repoussez, c'est peut-être la honte de recommencer après avoir arrêté. Ce n'est pas forcément ce projet personnel que vous n'osez pas lancer, c'est l'angoisse qu'il ne soit pas aussi parfait que dans votre tête. La procrastination nous dit donc souvent « Cette tâche me met mal à l'aise, alors je vais chercher un soulagement immédiat. » Et notre cerveau adore le soulagement immédiat. Il adore ce qui est facile, rapide et agréable. Il adore scroller, grignoter, regarder une série, envoyer 3 messages inutiles ou se dire qu'avant de travailler, il faudrait absolument acheter un nouveau carnet, une nouvelle trousse ou une nouvelle méthode d'organisation et idéalement devenir une autre personne. Ce mécanisme s'explique aussi par ce qu'on appelle le biais du présent. En psychologie et en économie comportementale, on sait que les êtres humains ont tendance à accorder plus de valeur aux récompenses immédiates qu'aux bénéfices futurs. Lire 3 chapitres aujourd'hui pour réussir un examen dans 3 semaines, c'est plutôt abstrait. Regarder une vidéo drôle maintenant, ça c'est du concret. Le cerveau n'est pas toujours un grand visionnaire. Parfois, c'est juste un petit singe avec une connexion Wi-Fi. Pierre Steele a proposé une théorie appelée la théorie de la motivation temporelle. Pour simplifier, notre motivation dépend de plusieurs éléments. L'importance de la tâche, la confiance qu'on a dans notre capacité à réussir, le délai avant la récompense et notre tendance à être impulsif. Plus une tâche semble difficile, lointaine ou floue, plus on a tendance à la repousser. A l'inverse, plus elle est claire, proche, accessible et gratifiante, plus on a de chances de s'y mettre. C'est pour cela qu'on peut procrastiner même sur des choses qui comptent vraiment. Parce qu'une chose peut être importante mais émotionnellement lourde, un projet peut nous tenir à cœur mais nous faire peur, un rêve peut nous appeler mais aussi nous confronter à la possibilité d'échouer. Et là, il y a un point très important, parfois on procrastine non pas parce qu'on s'en fiche mais parce que ça compte trop. Quand quelque chose n'a aucune importance, on peut le faire rapidement, sans pression. Mais quand ça touche notre avenir, notre identité, à notre valeur personnelle, c'est différent. Écrire un mémoire, lancer une entreprise, reprendre soin de son corps, envoyer une candidature, déclarer ses sentiments, changer de vie, ce ne sont pas juste des tâches, ce sont des petits miroirs. Et dans ces miroirs, on a parfois peur de voir qu'on n'est pas capable. La psychologue Clary Lay, qui a travaillé sur la procrastination, a montré que certaines personnes procrastinent de manière chronique, c'est-à-dire que ce n'est pas seulement occasionnel, mais un vrai mode de fonctionnement. Et souvent, ce mode de fonctionnement s'accompagne d'anxiété, de culpabilité et d'une baisse d'estime de soi. C'est le cercle vicieux classique. Je repousse, donc je me sens coupable. Comme je me sens coupable, la tâche devient encore plus désagréable. Comme elle devient plus désagréable, je la repousse encore. Et à la fin, on se retrouve à faire en 3 heures, sous pression, ce qu'on aurait pu faire tranquillement en 3 jours, avec en bonus une petite crise existentielle à 23h47. Mais attention, beaucoup de personnes disent qu'elles travaillent mieux sous pression. Et parfois, c'est vrai qu'une échéance urgente peut donner un coup d'adrénaline. Le problème, c'est que ce fonctionnement a un coût. Roy Baumeister et Diane Tiss ont montré que la procrastination pouvait donner un soulagement à court terme, mais qu'elle augmentait ensuite le stress, la fatigue et parfois même les problèmes de santé. En clair, sur le moment, on respire, mais plus tard, on va payer la facture. Alors comment sortir de ce piège? La première solution, c'est d'arrêter de se traiter de paresseux. Cela ne veut pas dire se trouver des excuses, cela veut dire regarder le problème au bon endroit. Si vous vous dites seulement « je suis nul », vous ajoutez de la honte à une tâche qui était déjà difficile. Et la honte ne donne pas envie d'agir, elle donne plutôt envie de se cacher sous la couette avec son téléphone. La vraie question à se poser est plutôt « quelle émotion suis-je en train d'éviter ? Est-ce que j'évite l'ennui, la peur, la confusion, la fatigue, le perfectionnisme, la sensation d'être dépassé ? Parfois, nommer l'émotion suffit à réduire son pouvoir. Dire « je ne suis pas paresseux, je suis intimidé par cette tâche » change complètement la manière de l'aborder. On ne traite pas une peur comme on traite un manque de discipline. On ne traite pas une confusion comme on traite une absence de motivation. La deuxième solution serait de rendre la tâche ridiculement petite. Pas petite, mais ridiculement petite. Si vous devez ranger votre chambre, commencez par une seule chaise. Si vous devez lire un livre, lisez 2 pages. Si vous devez faire du sport, mettez juste vos baskets. Si vous devez écrire, ouvrez simplement le document. Cela peut sembler presque trop simple, mais c'est très efficace. Parce que le plus dur, souvent, ce n'est pas de continuer, c'est de commencer. Une fois que l'action est lancée, le cerveau résiste moins. C'est ce qu'on peut appeler l'effet d'amorçage. On crée un mouvement minimal et ce mouvement rend la suite plus facile. Troisième solution serait d'utiliser la règle des 5 minutes. Vous vous dites, je fais cette tâche pendant 5 minutes et après j'ai le droit d'arrêter. Le but n'est pas de vous piéger, mais de réduire la menace perçue. 5 minutes, ce n'est pas effrayant, ce n'est pas une montagne, c'est juste une petite marche. Et souvent, une fois les 5 minutes passées, on continue. Pas toujours, mais souvent. Et même si on s'arrête, on a quand même avancé. Ce qui compte, c'est de casser l'immobilité. Quatrième solution serait de clarifier la prochaine action. Beaucoup de gens procrastinent parce que leur tâche est trop vague. Travailler mon projet, ce n'est pas une action. Relire l'introduction pendant 20 minutes, ça en est une. Me remettre en forme, ce n'est pas une action. Par contre, marcher 15 minutes après le déjeuner, ça en est une. Ranger ma vie, malheureusement, ce n'est pas encore une compétence reconnue. Par contre, trier mon bureau pendant 10 minutes, oui. Le cerveau n'aime pas le flou crée de l'anxiété et l'anxiété crée de l'évitement. Donc plus vous rendez votre prochaine étape claire, plus vous facilitez le passage à l'action. Cinquième solution, arrêtez d'attendre la motivation. C'est probablement l'un des plus grands pièges. Beaucoup de personnes pensent qu'elles doivent d'abord être motivées pour agir, mais en réalité, la motivation vient souvent après le début de l'action. On croit que la motivation est le moteur. Parfois, elle est plutôt le passager qui monte dans la voiture une fois qu'elle roule déjà. C'est pour ça que les routines sont puissantes. Elles évitent d'avoir à négocier avec soi-même tous les jours. Parce que soyons honnêtes, quand on négocie avec soi-même, il y a souvent une partie de nous qui est très convaincante pour dire « Franchement, aujourd'hui, repos. Par contre, demain, nouvelle vie. » Sixième solution serait de rendre l'environnement plus favorable. La volonté est fragile, l'environnement est puissant. Si votre téléphone est à côté de vous, ouvert sur les réseaux sociaux avec 15 notifications, vous n'êtes pas en train de tester votre discipline. Vous êtes en train de vous mettre dans Hunger Games version concentration. Pour mieux agir, il faut parfois moins compter sur sa force mentale et davantage organiser son espace. Mettre son téléphone loin, préparer son sac de sport la veille, sortir le livre sur la table, bloquer un créneau précis, travailler avec quelqu'un, couper les distractions, créer un environnement où la bonne action devient plus facile que l'évitement. Dernière solution serait de se reconnecter au sens. Si une tâche est importante, demandez-vous pourquoi est-ce que je veux vraiment faire ça ? Pas le pourquoi social, pas le pourquoi pour faire plaisir, pas le pourquoi pour cocher une case, mais vraiment le vrai pourquoi. Je veux réviser parce que je veux me sentir libre après les examens. Je veux prendre soin de mon corps parce que je veux habiter ma vie avec plus d'énergie. Je veux avancer sur ce projet parce qu'il représente une version de moi que j'ai envie de rencontrer. Je veux régler cette démarche parce que je veux arrêter de l'avoir dans un coin de ma tête. Quand on retrouve le sens, la tâche n'est plus seulement une contrainte. Elle devient un acte de respect envers soi-même. Pour cet été, je vous propose donc une idée simple. Ne cherchez pas à tout changer. Choisissez juste une seule chose importante que vous avez tendance à repousser, une seule, et pendant quelques semaines, travaillez dessus doucement, concrètement, sans vous brutaliser, pas avec de grands discours, mais avec de petits actes répétés. Parce qu'on surestime souvent ce qu'on peut faire en une journée parfaite, mais on sous-estime ce qu'on peut transformer avec 10 minutes régulières. La procrastination, ce n'est pas une fatalité, ce n'est pas un défaut gravé dans votre personnalité, c'est un signal qui dit « il y a une émotion ici, il y a une peur ici, il y a un flou, il y a quelque chose à rendre plus simple, plus clair, plus doux ou plus concret ». Alors la prochaine fois que vous vous surprenez à repousser quelque chose qui compte vraiment, au lieu de vous juger, essayez de vous demander « qu'est-ce que je fuis exactement ? Quelle est la plus petite action que je peux faire maintenant ? Pas demain, pas lundi, pas à la rentrée, maintenant ». Même juste 5 minutes. Pour finir cette chronique, j'aimerais vous laisser avec une citation attribuée à Lao Tzu. Un voyage de 1000 lieues commence toujours par un petit pas. Et parfois, ce premier pas n'a rien d'impressionnant. Il ne fait pas de bruit, il ne ressemble pas à une grande transformation. Il ressemble juste à un petit document qu'on ouvre, à une page qu'on lit, à une paire de baskets qu'on enfile, à un message qu'on envoie. Mais c'est souvent comme ça que les vraies évolutions commencent. Discrètement, simplement, au moment où l'on décide enfin de ne plus abandonner son futur à la promesse de demain. Merci de m'avoir écouté.
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0: Merci Annelle, mais il en dit des choses là au-dessus. Merci beaucoup pour tous ces beaux conseils. À la procrastination, c'est bien plus compliqué qu'on ne le pense.
2: Ah oui.
0: Et on en profite pour te souhaiter de très très bonnes vacances, puisque c'est bientôt fini la saison, ça finira mardi. C'était la dernière de Psychana. J'espère qu'on te retrouvera sur les ondes à la saison prochaine.
2: Ah, ça c'est sûr.
0: Nickel, alors le rendez-vous est passé. Et Café Campus, c'est pas fini du tout, puisque tout de suite on va faire un dernier tour en Europe aussi.
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6: Bonjour à toutes et à tous. Vous êtes à l'écoute de Radio Campus sur le fréquence 88,1 dans l'émission La Pause Européenne en partenariat avec la Maison de l'Europe Bordeaux-Aquitaine. Nous sommes des volontaires européens engagés dans le cadre du Corps européen de solidarité et chaque vendredi, nous avons le plaisir de vous retrouver pour animer cette émission. Aujourd'hui, le thème de notre émission est consacré aux mobilités européennes. Moi, je suis Pikria, je viens de Géorgie et aujourd'hui, je suis avec Julia qui vient de Pologne. Ça va Julia, tu arrives à survivre à cette chaleur, cette canicule?
7: Bonjour tout le monde. Oui, j'essaie de survivre, mais je dois avouer que ce n'est pas facile. En Pologne, on a aussi des journées très chaudes en été, mais ici, ces derniers jours, c'est vraiment intense. Heureusement, il y a quelques solutions, beaucoup d'eau, de lampes quand c'est possible, mais ouais, c'est pas facile. Et toi, comment tu supportes cette chaleur?
6: Oui. Je vais commencer par Georgie. C'est pareil, en Georgie, on a aussi des journées très chaudes en été, mais honnêtement, je n'avais jamais connu 42 degrés de ma vie, ni une telle vague de chaleur. C'est vraiment impressionnant. De mon côté, j'essaie de faire comme toi, beaucoup d'eau, le moins de soleil possible. J'essaie aussi de garder les volets fermés pendant la journée pour conserver un peu de fraîcheur, mais honnêtement, je ne sais pas comment, mais jusqu'à présent, j'ai survécu. Alors aujourd'hui, on va parler des programmes de mobilité en Europe. Et quand on entend de mobilité européenne, on pense souvent à Erasmus+, le programme qui permet aux étudiants de partir étudier à l'étranger. Mais en réalité, il existe plein d'autres opportunités pour les jeunes, les échanges du volontariat, de formation et même de projets qui durent seulement quelques jours ou quelques semaines. Et comme Julia et moi, nous avons tous les deux participé à différents programmes européens, on va aussi nous raconter nos expériences et comment on a découvert ce qu'on y a fait et ce qu'on en pense aujourd'hui. Alors on va commencer par Erasmus+, qui est sans doute le programme européen le plus connu. Et Julia, je pense que toi, tu as participé à un échange Erasmus. Et est-ce que tu peux nous raconter un peu ton expérience?
7: Oui, avec plaisir. Alors que j'ai participé à Erasmus+ pendant l'année universitaire 2023-2024 et j'ai passé 10 mois à Bilbao en Espagne. C'était une expérience incroyable. J'ai rencontré des personnes du monde entier, amélioré mon espagnol et découvert une nouvelle culture. Erasmus m'a aussi permis de devenir plus autonome et plus ouvert aux autres. Et c'est une expérience que je recommande vraiment à tous les jeunes qui ont cette occasion. Et toi, Picria, je sais où tu as fait ton Erasmus, mais j'aimerais que tu nous racontes ton expérience pour nos auditeurs.
6: Oui, tout à fait. La petite coïncidence, c'est que j'ai fait mon semestre Erasmus à Cracovie, en Pologne, pendant mes études. Et quand je suis arrivée ici en France, moi et Julia, on ne s'était pas encore rencontrés parce qu'à ce moment-là, Julia faisait aussi son Erasmus, mais en Espagne. Et finalement, on s'est rencontrés ici dans le cadre de notre projet. Mais en ce qui concerne mon expérience en Pologne, il a été vraiment très enrichant. J'ai rencontré des étudiants venus du monde entier et j'ai beaucoup appris sur d'autres cultures et d'autres façons de vivre. Et c'est quelque chose que j'apprécie encore énormément aujourd'hui. Mais Julia, toi, au-delà des cours et de l'aspect académique, qu'est-ce que t'a apporté ton Erasmus+? Est-ce que cette expérience a changé ta façon de voir les autres cultures ou même de te voir toi-même?
7: Oui, tout à fait, tout à fait. Vivre seul dans un pays étranger m'a obligé à m'adapter rapidement, à résoudre des problèmes du quotidien et à sortir de ma zone de confort, ça c'est sûr. Aussi, au début de mon échange, mon niveau d'espagnol était à peine ado. J'habitais dans un foyer pour filles où toutes les autres étaient des Espagnols natifs. Donc, le début était vraiment difficile. Quand on m'expliquait, par exemple, les horaires des repas ou les règles de vie, je devais demander plusieurs fois. Mais malgré ça, je faisais encore beaucoup, beaucoup d'erreurs et des malentendus. Mais avec le temps, je pense que c'était la meilleure décision que j'ai prise parce que c'est justement comme ça que j'ai commencé à parler espagnol très rapidement. Et j'étais obligée de communiquer au quotidien, ce qui m'a donné une énorme motivation et une progression assez rapide. Donc c'était vraiment chouette et je suis très contente d'avoir choisi cette option. Ouais, cette expérience a aussi changé ma façon de voir les autres cultures. J'ai réalisé qu'on peut être très différent et en même temps se comprendre très facilement. Et sur moi-même, je pense que je suis devenue plus ouverte, plus flexible, aussi plus consciente de ce que je veux faire pour la suite. C'est une expérience qui m'a vraiment fait grandir. Et toi, Picria, qu'est-ce que t'a le plus marqué dans ton propre Erasmus?
6: Bon, premièrement, c'est impressionnant, surtout la rapidité avec laquelle tu as appris espagnol. De mon côté, malheureusement, je n'ai pas vraiment appris le polonais. Je suis désolée, Julia.
7: C'est difficile.
6: Ouais, mon Erasmus n'a duré que 5 mois, donc c'était assez court pour apprendre la langue en profondeur, je pense. Mais même sans apprendre le polonais, cette expérience m'a énormément apporté. C'était la première fois que je vivais seule dans un autre pays pendant plusieurs mois. J'ai découvert une nouvelle culture, une nouvelle façon de vivre. J'ai rencontré des personnes venues de différents pays. Cela m'a permis de devenir plus indépendante et plus ouverte d'esprit. Oui, en lien avec les expériences à l'étranger, j'aimerais maintenant parler d'un autre programme européen, Discover You. Et c'est un programme qui permet aux jeunes de voyager en Europe, mais uniquement pour les citoyens de l'Union européenne, je pense. Donc malheureusement, moi, je ne peux pas y participer, étant donné que je viens de Géorgie. Mais comme je sais déjà, Julia, je pense que tu as eu cette expérience. Et est-ce que tu peux nous expliquer rapidement ce que c'est Discover You et pourquoi tu le recommanderais à un jeune de 18 ans qui hésite à postuler?
7: Alors, Discover Europe, c'est un programme de l'Union européenne qui permet aux jeunes de 18 ans de voyager en train à travers l'Europe et découvrir plusieurs pays. Je les recommande vraiment parce que c'est une expérience très enrichissante et pleine de liberté. Personnellement, je voyage pendant 12 semaines en Allemagne, aux Pays-Bas, en Belgique et en France. En fait, c'était ma première fois à Paris, et puis en Autriche et en Tchèque. J'étais avec des amis de Pologne car on avait tous gagné les billets ensemble. C'était une aventure incroyable qui m'a permis à voyager, à profiter pleinement de l'Europe. Alors, je les recommande vraiment pour tous.

0: Et en Roumanie, et ça a été l'une des meilleures expériences de ma vie parce que je peux partager ma culture mais aussi découvrir celle des autres et surtout travailler avec des jeunes venus de différents horizons sur des projets communs. Mais toi, Julia, est-ce que tu as déjà participé à des échanges de jeunes ou est-ce que tu aimerais en faire à l'avenir?
1: Oui, tout à fait. Je n'ai participé pas encore, mais en fait, en août, je vais faire mon premier échange des jeunes à Hambourg, en Allemagne. Et c'est grâce à toi que tu le sais, parce que tu m'as raconté beaucoup d'histoires sur ce projet. Ils ont mais vraiment donné envie de me lancer. Alors, merci beaucoup à toi. Je suis super enthousiaste de découvrir ce nouveau type de programme.
0: Avec plaisir, je suis vraiment contente de t'avoir inspiré, mais tu vas adorer cette expérience, j'en suis sûre. Mais aussi, on participe actuellement tous les deux à un projet du Corps européen de solidarité ici en France, à la Maison de l'Europe. Et Julia, qu'est-ce qui t'a motivée à rejoindre ce programme?
1: Ce qui m'a motivée, c'est surtout l'envie de continuer à vivre des expériences internationales et de sortir de ma zone de confort. Après mon Erasmus, j'avais vraiment envie de rester dans cet environnement multiculturel et de continuer à apprendre à travers les échanges. Et évidemment, le projet m'a aussi beaucoup plu. J'avais envie d'apprendre le français. Et bon, à la fin, nous sommes après 10 mois, je suis vraiment contente d'avoir choisi ce projet ici à Bordeaux parce que c'est vraiment très très chouette. Je suis reconnaissante d'avoir vécu cette expérience. Et toi, Piquet, qu'est-ce qui t'a donné envie de rejoindre ce programme?
0: Je suis d'accord avec toi complètement, mais pour moi aussi, c'était surtout l'envie d'apprendre le français, mais aussi de participer aux activités ici, comme le café linguistique, les présentations de nos pays dans les écoles et des émissions comme aujourd'hui. Ça m'a vraiment motivée et ça m'a permis de découvrir la culture française de plus de près, je pense. Ok, je pense que c'est tout pour aujourd'hui. Et voilà, notre émission touche à sa fin. Merci à toutes et à tous de nous avoir suivis aujourd'hui sur Radio Campus Bordeaux, dans le Pause européen en partenariat avec la Maison de l'Europe. Merci aussi à mon amie Julia
1: merci à toi aussi.
0: d'avoir partagé ces moments avec moi. Et avec cette chaleur, n'oubliez pas de boire de l'eau et de prendre soin de vous. Et oui, merci beaucoup et au revoir.
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3: Et un grand merci à la Maison de l'Europe et aux ambassadeurs des valeurs européennes qui nous ont fait des pauses européennes absolument formidables toute l'année. On a hâte de découvrir la nouvelle équipe la saison prochaine et on va beaucoup regretter celle de cette année aussi. Alors un grand merci à tous les ambassadeurs qui sont venus dans ce magazine toute l'année. Chers auditeurs, Café Campus, c'est presque terminé. On va se quitter déjà en musique et avec un reportage qui sera diffusé à 13h14, très exactement. On poursuit en musique ensemble. Moi, je vous fais des bisous dès maintenant et puis on se retrouve tout à l'heure à 17h pour Passage. Allez, ciao à tous!

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2: Point d'accueil, lieu de recherche, espace de travail et parfois même véritable moment de pause dans la journée, les BU, bibliothèques universitaires, sont, entre la maison et l'université, le tiers-lieu de la population étudiante. Leur accessibilité et leur bon fonctionnement représentent un enjeu majeur quant à la réussite estudiantine. La ville de Bordeaux et ses universités comptent une trentaine de BU fonctionnant en réseau et répartis sur les deux campus, l'université de Bordeaux-Montaigne et l'université de Bordeaux. Nous sommes allés à la rencontre des bibliothécaires et des moniteuristes qui œuvrent tous les jours au bon fonctionnement de ces BU. Tâches quotidiennes, traitement des fonds et impact des coupes budgétaires sur leurs services, les interrogés nous racontent comment le temple du savoir résiste dans un écosystème politique tendu. Pour répondre à nos questions, notre micro se tend vers Jérôme Pouméron, directeur de la documentation de l'Université de Bordeaux, ainsi que Hélène Coste, responsable du SCD, le service commun de la documentation qui regroupe toutes les bibliothèques de Bordeaux-Montaigne. On l'écoute tout de suite.
3: Mes missions, c'est justement d'organiser le fonctionnement de ces bibliothèques, de gérer les personnels et les budgets pour l'ouverture donc, de nos quatre bibliothèques. On a une bibliothèque à l'IUT qui s'appelle le CRM, le Centre de Ressources Montaigne. On a une bibliothèque dans la Maison de l'Archéologie qui s'appelle la bibliothèque Robert-Étienne, qui est plutôt une bibliothèque de recherche sur les sciences archéologiques. Et on a deux bibliothèques sur le campus de Pessac, donc la bibliothèque Rigoberta Menchú et la bibliothèque Lettres et sciences humaines.
4: Donc je suis directeur effectivement depuis maintenant un peu plus d'un an. La mission d'un directeur de bibliothèque universitaire dans un grand établissement comme le nôtre est de veiller à mettre en œuvre la politique documentaire décidée par l'établissement au profit de nos publics qui sont en premier lieu les étudiants de l'Université de Bordeaux mais aussi plus largement de l'ensemble du site d'enseignement supérieur de Bordeaux et dans un deuxième temps d'appuyer la politique de recherche et donc l'ensemble des chercheurs et des unités de recherche. Donc l'Université de Bordeaux, c'est un réseau de bibliothèques universitaires, aussi bien sur la métropole que sur le site d'Agen, de Périgueux également. Et donc ce sont 17 bibliothèques universitaires. Sur cet ensemble, il faut savoir que 4 bibliothèques universitaires, ce qu'on appelle les 4 majeures de la métropole, donc santé, sciences de l'homme et droit occupent finalement 80% de l'activité, aussi bien des entrées de public que des pré-retours de documents physiques. Nous avons ouvert l'année dernière donc une nouvelle bibliothèque universitaire dans Station Marne, donc qui s'appelle BU Marne et qui offre donc 3 étages de bibliothèque sans aucun document physique. Mais on dit c'est une bibliothèque sans documents physiques, mais c'est pas une bibliothèque sans documentation, parce que justement, il y a toute l'offre numérique qui est accessible avec la médiation des professionnels, donc des bibliothécaires et documentalistes, qui sont là justement pour accompagner les étudiants dans la parfaite maîtrise de cette information, dans la richesse des bases et des ressources offertes. Et on a finalement plus que jamais besoin de médiateurs humains au travers cette foule de documents numériques et parfois un petit peu immatériels où les étudiants peuvent s'y perdre.
1: C'est vrai qu'elle est marrante, cette BU Marne. C'est une BU où, quand on entre, on a l'impression d'être dans un vrai open space. On n'a pas de livres, on n'a que des étudiants qui travaillent.
4: Ça a été conçu dans ce sens. Ça offre aussi des espaces de travail en groupe, ce qu'on a parfois du mal à reconfigurer dans des bibliothèques plus anciennes. On l'a fait dans certains espaces, mais pour d'autres bibliothèques, c'est plus difficile de reconfigurer les locaux. Et donc, elle a été vraiment conçue dans cette volonté-là. Il y a aussi énormément de salles de travail individuelles favorables à la concentration et pour éviter un petit peu la dispersion que l'on peut avoir, mais aussi des espaces de convivialité, de sociabilité qu'attendent beaucoup les étudiants aujourd'hui dans les bibliothèques universitaires. Donc on a vraiment voulu cet espace comme un espace aussi de médiation avec des salles d'apprentissage à la maîtrise de l'information numérique qui peuvent être utilisées par les bibliothécaires documentalistes, par les enseignants aussi également pour leurs cours. Donc c'est vraiment un nouveau concept que l'on a voulu et qui permet également de recevoir toute la documentation physique à ce moment-là du campus grâce à la navette documentaire. Donc s'il n'y a pas de collection présente dans ces espaces, on a notre service donc de fourniture de documents qui fonctionne très très bien puisque les étudiants maintenant ont compris qu'ils peuvent commander leurs ouvrages directement à BU Marne via là aussi notre portail internet ou via l'ENT, être délivrés sur place hein, comme ils peuvent l'avoir l'habitude avec d'autres pratiques et consulter la documentation papier dont ils ont aussi besoin.
3: Les grandes missions des bibliothèques, c'est de venir en appui aux missions de l'université, donc en appui à la pédagogie, à la recherche, à la formation des étudiants, à la mise à disposition de ressources, à l'action culturelle qu'on peut proposer. Donc on a un service pour les collections qui est évidemment le plus gros de nos services, puisque c'est notre activité quand même principale et notre mission prioritaire. On a un département qu'on appelle des publics, de l'accueil, de la médiation, qui regroupe aussi tout ce qu'on peut faire en termes de formation des étudiants dans les maquettes, formation à nos outils documentaires, à la méthodologie, voilà. On a un département qu'on appelle système d'information et signalement, puisqu'on a des, voilà, on a un outil informatique. On a donc un informaticien dédié aux bibliothèques, mais qui est lui-même bibliothécaire. C'est une spécificité dans nos métiers pour gérer notre catalogue informatique, le catalogue dans lequel on a toutes nos collections. Donc c'est un service qui est mutualisé au niveau du site bordelais. Vous connaissez certainement Babor Plus, notre catalogue, voilà, pour trouver des ouvrages, des ressources électroniques, éventuellement réserver des ouvrages en ligne, et donc permettre à nos collections d'être le plus visible possible, y compris des collections produites par l'université.
2: Les BU, qu'elles soient associées à l'université de Bordeaux, celle d'Agen, ou encore Poitiers ou Aix-Marseille, proposent toutes, plus ou moins, le même service. Emprunt de livres et espaces de travail. Les bibliothécaires ont pour mission de rendre les collections accessibles et de répondre aux besoins des publics, étudiants comme chercheurs. Aux côtés d'Hélène Coste et Jérôme Pomérol, se joignent Déborah Tronqueron, responsable de collection du périmètre SH à la Bibliothèque des sciences de l'homme sur le campus de Victoire.
5: Alors, je suis la responsable des collections du périmètre SH. Ça concerne donc la Bibliothèque des sciences de l'homme ici sur le site de la Victoire et la Bibliothèque des STAPS sur le site de Rocancourt. Et c'est un poste en fait qui consiste en une coordination de la politique documentaire que l'on applique sur les sites concernant les acquisitions, le traitement des collections et l'offre au service des services au public.
3: On a découper, on va dire, le savoir en petites unités, voilà, qui correspondent aux disciplines qui sont enseignées à l'université, aux grands ensembles, aux grands domaines disciplinaires. Et pour chaque discipline, selon l'importance du fond, des besoins documentaires, de la communauté de recherche qui est autour et qu'on doit desservir, on a une ou plusieurs personnes qui ont la mission d'acheter les collections en fonction, enfin pour répondre aux besoins en fait des publics. C'est ça qui est important, c'est qu'on met en œuvre la politique documentaire de l'université et donc on achète non pas selon ses envies ou ce qu'on trouve plus intéressant, mais les collègues ont une vraie formation professionnelle autour de ces questions d'acquisition documentaire, parce que c'est très important, hein. C'est par ces collections qu'on fait aussi, qu'on accompagne la recherche et la formation. Donc c'est des collègues bibliothécaires qui ont cette compétence, qui est à la fois une compétence technique et une compétence scientifique, c'est-à-dire qu'ils ont la connaissance du domaine disciplinaire, des enjeux de la discipline, de comment elle évolue, de comment elle se transforme, et évidemment des maquettes de formation de l'université et des axes de recherche.
5: Alors nous sommes une équipe de 13 personnes. Donc c'est des statuts de fonctionnaires, donc fonction publique. Donc on a des catégories A, des catégories B et des catégories C. Donc c'est assez réparti. On a des collègues qui sont de milieux très divers. Hein, donc je pense à une collègue qui est arrivée il y a quelques années, qui en fait travaillait à l'étranger précédemment et qui a intégré le service formation. Mais donc on a des collègues qui s'occupent plus particulièrement du service au public, du service des collections, du service de formation des usagers. Et on essaie tous d'intervenir dans chaque partie. On est tous amenés à faire du service public, à s'intéresser à nos collections, et on est assez nombreux également à assurer des formations auprès des étudiants dans le cadre des cursus. Donc c'est assez large. Il faut assez être plutôt polyvalent et plutôt curieuse que ce que l'équipe est dans sa majorité.
2: Comment est-ce que ça marche concrètement? Comment est-ce qu'on choisit quel livre ou pas on met dans la bibliothèque?
5: En fait, l'idée, c'est de desservir les facultés du Collège des sciences de l'homme. Donc on a des chargés de collection qui ont la responsabilité d'un fonds documentaire. Donc ici, on va avoir la psychologie sociale, psychopathologie, les sciences de l'éducation, anthropologie culturelle et ethnologie, et également on a un fonds humanité, puisque comme on est en centre-ville, on constate qu'on a beaucoup d'étudiants qui viennent, qui habitent en centre-ville et qui fréquentent notre bibliothèque. Donc on a un fonds philosophie qui tourne assez bien, par exemple, mais pas seulement. Et puis on a aussi une testothèque, qui est un fonds documentaire particulier, et plutôt à destination des étudiants et enseignants de la faculté de psycho. Donc là, les collègues en charge de ces fonds regardent particulièrement les enseignements qui sont donnés sur la faculté. Donc on consulte les plaquettes. On est en lien aussi... Notre collègue qui assure les formations, qui coordonne les formations en sciences humaines, est en lien constant avec les enseignants. Donc on peut accéder comme ça à des bibliographies, à des retours d'enseignants. Et puis nous, chaque année, on les sollicite, donc notamment fin mai, pour leur dire « bon, la rentrée approche, est-ce que vous avez des bibliographies à nous proposer, des choses à mettre à jour, de manière à ce que quand l'étudiant fera sa rentrée en septembre, les ouvrages soient déjà achetés et proposés en salle ?» Et de la même manière, quand la fin des budgets arrive en fin novembre, et bien en octobre, on leur signale, voilà, fin des budgets au niveau de l'université à telle date, donc plus de possibilité de commander ensuite. En général, au mois de décembre, on ne peut pas du tout commander d'ouvrage. Donc là, si vous avez des demandes urgentes ou des choses à nous faire remonter, c'est maintenant. Et ça, voilà, on les sollicite de manière systématique. On constate, enfin, il y a beaucoup de relations par mail, en fait, parce que les enseignants, voilà, fréquentent au moins les bibliothèques, sans doute, surtout période de Covid, période de blocage. Il y a eu des usages qui ont été pris, des méthodes de travail, différentes, qui font que les gens viennent moins travailler à la bibliothèque ou nous faire des suggestions sur place. Ou alors, ce sont les enseignants les habitués, on va dire.
4: Effectivement, on a une grande masse de documents physiques, hein, et qui sont là depuis de nombreuses années, qui sont dans ce qu'on appelle une gestion dynamique des collections, c'est-à-dire qu'on les renouvelle pour répondre aux besoins des études, aux changements des maquettes et aux besoins des étudiants. Ces ouvrages sont toujours très utilisés, demandés, et permettent vraiment de répondre aux besoins disciplinaires. Et à côté de ça, s'est développée une offre numérique qui est très importante, qui couvre tous les domaines disciplinaires et qui permet finalement un accès 24 heures sur 24 et 7 jours sur 7 à cette bibliothèque numérique, avec des revues. Donc ce sont tout ce qu'on va trouver au travers des bases de données, des revues disciplinaires spécialisées, mais aussi des achats d'ouvrages numériques qui sont parfois la copie conforme, on va dire, de ce qu'on peut trouver en format papier, mais qui vont être dans un format numérique. Et ces ressources, on ne les trouve qu'à travers le portail de la bibliothèque, accessible via l'environnement numérique de travail de l'université.
5: Si un usager, enseignant ou étudiant, peu importe, c'est pas, me demande un ouvrage en anglais, je sais par expérience que mon ouvrage en anglais va rester sur les rayonnages, il va être emprunté 3 fois en 10 ans. Peut-être consulté, mais pas emprunté. Et nous, on gère nos collections aussi en fonction de statistiques d'usage. Dans ces cas-là, systématiquement, on achète l'ouvrage sous sa forme électronique. Parce que je sais que l'enseignant qui ne peut pas se déplacer va quand même le consulter à distance, et on en fait une valorisation en salle, on essaie voilà, d'informer au maximum les usagers que ce document existe sous cette forme-là, et après, je ne pense pas que nos bibliothèques vont, vont se vider de leur ouvrage, et on voit bien là, avec l'expérience de la baie Humarne, où c'est une bibliothèque où il n'y a pas de collection, les étudiants vont y travailler parce qu'effectivement ils ont des places de travail, des salles de travail en groupe ou individuel, et ça il y a une forte demande sur ce service-là que nous on peut pas offrir à la BUSH, mais nos collections elles continuent à tourner, les étudiants sont toujours dans les bibliothèques, dans les salles de lecture, donc ça nous inquiète pas trop. Après, je me dis aussi, on a des usages différents, les générations passent et les étudiants d'aujourd'hui sont peut-être moins aussi attaché au papier que l'étaient les générations précédentes. Donc il n'y a pas trop de conflits non plus. On voit que le papier est consulté, que l'électronique consulté, c'est juste une... Voilà, il faut trouver le bon équilibre de l'offre auprès du public.
3: On est dépendant de l'écosystème éditorial. Et sur un certain nombre d'axes éditoriaux, il n'y a pas de livre numérique, en fait. Donc pour la recherche, il y en a un certain nombre, mais ça dépend, c'est vraiment des politiques éditoriales qui sont, dont nous on est dépendants. Et donc c'est une solution, effectivement, quand on a le, on a le livre qui est en ligne, parce que dans ce cas-là, l'intérêt c'est qu'effectivement il est disponible 24 heures sur 24 et 7 jours sur 7, et aussi à distance, donc ça augmente la possibilité d'y avoir accès. Mais c'est une offre très limitée, en fait, y compris pour les manuels numériques, il y a assez peu d'offres. Donc nous, on a quelques plateformes sur lesquelles on a des ouvrages, par exemple sur Cairn, il y a des ouvrages qui sont accessibles pour les étudiants et qui effectivement viennent, alors c'est pas remplacer, mais en tout cas compléter une offre. L'idée, c'est pas de remplacer le papier par l'électronique, c'est pas du tout ça, parce que en plus l'édition électronique, ça coûte cher aussi, hein, et puis c'est en augmentation, donc on a un consortium national qui vient négocier avec les éditeurs pour justement, ça s'appelle Couperin, qui vient négocier le tarif des ressources électroniques pour essayer que toutes les universités aient le même tarif et pour proposer des tarifs avec des niveaux d'augmentation régulés, Donc c'est un écosystème assez compliqué quand même. L'idée c'est pas de remplacer encore une fois le papier par le numérique, c'est d'essayer d'avoir des logiques de complémentarité. Voilà.
2: Les bibliothèques présentent énormément d'offres, pas seulement des livres. Des journaux, l'accès à des sites, des vidéos, des films et même des jeux de société ou puzzles peuvent être empruntés dans les BU. Pour ce faire, ce sont une centaine de personnes associées au service de la documentation qui œuvrent tous les jours à la marche des BU. Parmi eux, des étudiants sont embauchés et sont en première ligne du fonctionnement de la bibliothèque. À notre micro, Ethel, monitrice étudiante au Centre de ressources Montaigne, CRM, de l'IUT et de l'IJPA.
6: Je suis monitrice étudiante à la bibliothèque de l'IUT, au CRM. Mon travail ici, c'est de ranger les livres, accueillir les étudiants, participer aux actions culturelles et un peu tout le travail qui englobe celui de la bibliothèque. On dit monitrice parce que monitrice, c'est un statut qui veut dire qu'on est un peu en apprentissage. Enfin, j'ai pas vraiment, enfin, c'est pas ça le mot, j'ai pas le statut d'apprenti, mais en fait, c'est que vu qu'on est aussi étudiante, on n'est pas diplômée pour être des vrais bibliothécaires ou avoir un contrat comme un CDD ou tout ça. On n'a pas de vrai grade, en fait. Et du coup, monitrice, ça veut dire des étudiantes qui apprennent le métier et qui aident dans la bibliothèque en tant que... pour avoir un job étudiant, quoi.
7: Comment est-ce que ça se passe, le recrutement des monitrices, des moniteurs ?
6: Moi, ce qui se passait, c'est que j'ai vu une annonce que mon ami m'a partagée, qui recrutait des postes de moniteurs et monitrices étudiantes. Et en fait, c'est que les contrats des moniteurs étudiants durent maximum 2 ans, il me semble. Ils prennent à partir du grade master. Et du coup, j'ai postulé à cette offre et on était une centaine. Et ils ont sélectionné des profils. Du coup, j'ai passé un entretien. Et après, j'ai été retenue et j'ai été positionnée sur cette bibliothèque-là. parce que j'habitais pas loin. Enfin, ils essaient vraiment d'arranger par rapport à la localisation, à où est-ce qu'on habite, pour être vraiment accessible aux étudiants et pas leur faire une charge de travail en plus. C'est assez chouette pour ça.
4: Recrutement, il se fait suivant la voie classique d'annonces sur les réseaux sociaux, sur les écrans que l'on trouve aussi dans l'établissement. Lettres de candidature, CV et entretien pour veiller aussi à la bonne disponibilité de ces étudiants. On va plutôt aller vers des étudiants de niveau master qui vont avoir un peu plus de temps justement pour consacrer à ce travail.
3: À Bordeaux-Montaigne, on a une équipe de moniteurs étudiants et de monitrices étudiantes qui nous aident dans toutes nos activités. Alors c'est assez original, c'est pas, ou en tout cas c'est pas le cas dans toutes les bibliothèques, mais chez nous ils sont vraiment intégrés aux équipes et ils ont une mission d'accueil, donc pour nous aider justement sur les horaires d'ouverture, pour nous permettre d'ouvrir au plus. Et une mission sur ce qu'on appelle, nous, les tâches internes, c'est-à-dire de gestion des collections, de rangement, d'équipement.
6: Moi, j'aide à tout. J'ai un peu tous les postes, enfin, pas vraiment, mais en tout cas, dès que quelqu'un a besoin d'aide pour quoi que ce soit, moi, je suis là pour aider. Donc, que ce soit recouvrir des livres, chercher des nouvelles acquisitions de livres, ranger des livres, être en banque de prêts, donc faire les emprunts, tout ça, installer des activités, des actions culturelles, comme là, demain soir, il y a une deuxième nuit de la lecture qui s'appelle Livresse, donc organisée par des étudiants, c'est un projet tutoré. En fait, globalement, les activités, c'est pour faire vivre le CRM et pour faire vivre aussi des étudiants et leur faire des actions culturelles. Et du coup, moi, mes missions sont assez multiples et je vais aider dès qu'on me demande de l'aide pour quoi que ce soit.
3: Et puis, on a aussi des moniteurs qui sont payés sur des crédits ORE, donc sur une loi qui s'appelle la loi Orientation et Réussite étudiante pour améliorer la réussite en licence. Et donc, on a des moniteurs qui ont comme activité essentiellement l'accueil et de la médiation auprès des étudiants en licence. Donc, ils font des ateliers d'accompagnement méthodologique ou sur les outils ou d'aide à la rédaction de CV ou d'exposé. Enfin, voilà, c'est vraiment de l'accompagnement personnalisé.
4: Alors, l'emploi étudiant, c'est un secteur important pour l'Université de Bordeaux. Ça permet de remplir des missions qui ne sont pas celles des personnels, tout d'abord. Ça ne vise en aucun cas à pallier l'absence de personnel, mais c'est vraiment pour des missions dédiées et avec une approche qui est de l'étudiant qui parle aux étudiants. Donc, il y a beaucoup de missions et d'emplois qui sont remplis par les étudiants. Et à l'université, à la direction de la documentation, effectivement, nous avons 50 emplois étudiants qui nous permettent essentiellement d'ouvrir sur de grandes amplitudes d'horaires les bibliothèques universitaires. Donc c'est un plan qui est soutenu par l'Université de Bordeaux dans son financement, mais aussi par le ministère de l'Enseignement supérieur, avec un projet qui s'appelle BiblioPlus, pour ouvrir davantage. Et donc ces emplois nous permettent d'ouvrir les bibliothèques de 19h jusqu'à 22h, d'ouvrir les samedis également de nombreuses bibliothèques, et ça répond vraiment à un besoin important des étudiants.
5: Concrètement, là, cette année, on avait essayé de travailler sans les moniteurs étudiants, par exemple, pour les fermetures, et on a vite constaté que c'était compliqué. Ou alors, ça demandait aux collègues de changer d'horaire et de s'adapter d'une semaine à une autre. Sachant qu'à côté de votre travail, vous avez aussi une vie familiale, une vie personnelle, et on ne peut pas, à un moment donné, demander tout le temps aux collègues de s'adapter à la situation. Donc on manque de monde, par exemple, pour le service des formations des usagers, parce que sur le site de la Victoire, notamment, il y a beaucoup de formations qui sont proposées au sein des plaquettes d'enseignement. Donc les collègues de bibliothécaires interviennent sur les formations, et quand ils sont à ces séances-là, ils ne sont pas à la bibliothèque. Et nous, il nous faut tenir une ouverture de 8h30 à 19h sans interruption, du lundi au vendredi, également le samedi. Donc voilà, c'est des contraintes de sécurité. Il faut qu'on soit un certain nombre aussi sur le site. En cas d'évacuation, il faut qu'on puisse faire sortir tout le monde en toute sécurité. Donc on jongle souvent et il y aura toujours des problèmes RH. Enfin, jusqu'à présent, on bénéficiait de plusieurs moniteurs sur toute la semaine. Là, on a des moniteurs qu'en renfort sur deux soirées. Voilà. Mais du coup, ça veut dire c'est aussi parce qu'on a d'autres personnes, d'autres collègues, d'autres services qui viennent en renfort sur des soirées également. Donc, avec l'équipe pure des, enfin stricto sensu des 13 personnes, on a du mal à tout assurer. Donc, il faut quand même que quand quelqu'un rentre dans cette bibliothèque, il y ait un agent en face de lui, un professionnel qui puisse lui répondre, c'est le minimum. Donc là, on collabore en fait, on sollicite les moniteurs qui interviennent à la bibliothèque Marne, de la station Marne, puisqu'il y a cette proximité qui rend les choses plus faciles.
2: Le métier de moniteuriste étudiant semble être une clé de voûte structurant les BU. Ils permettent une horaire d'ouverture étendue sur les bibliothèques du réseau, mais ce n'est pas tout. En plus de l'accueil, leur statut d'étudiant leur permet une certaine proximité avec les autres usagers. Ils sont à même de les aider pour imprimer des devoirs, des thèses, des mémoires, scanner des documents, les renseigner sur une recherche, trouver un ouvrage. Autant d'actes de service qui peuvent sembler anodins mais qui changent fondamentalement la journée d'un étudiant. Or, ces postes de moniteurice sont des emplois aujourd'hui menacés. Face aux coupes budgétaires subies par les universités, ces postes ne sont pas renouvelés. Les équipes sont réduites et les bibliothécaires doivent faire face à de nouvelles contraintes. On écoute Aurélie Dombeau, responsable de l'équipe du CRM.
8: On a une équipe de plusieurs collègues qui travaillent sur différentes activités, toujours pour mettre des collections documentaires à disposition du public, et étudiants, enseignants et toute la communauté du site. Et donc, voilà, tout le monde concourt à remplir cette mission. Et moi, voilà, j'encadre le travail de l'équipe. On le sait depuis pas longtemps, on aura un certain nombre de contrats de moniteurs en moins pour la rentrée prochaine. Donc là, on est en train de travailler sur des scénarios, justement, pour s'adapter et voir est-ce qu'on peut maintenir le même service. Sur le CRM, on le sait, alors pour le coup, c'est très concret, au lieu d'avoir 3 moniteurs ou monitrices, nous n'en aurons que 2. Donc ça, on le sait. A priori, c'est ce scénario-là qu'on va mettre en place. Ça va nous fragiliser sur donc les emplois du temps, puisque l'équipe des bibliothécaires est amenée régulièrement à aller sur le campus pour de la formation interne, pour des réunions, parce qu'on est dans un service où on travaille beaucoup sur des missions transversales. Tout ce qui est politique documentaire, ça se travaille en équipe avec les collègues du campus, donc les collègues qui sont sur ces missions-là. Elles doivent aller sur le campus. Et donc, on est bien contente d'avoir la collègue monitrice qui peut assurer le service public pendant que une ou deux collègues peuvent aller sur le campus. Ça peut être des formations, des réunions, enfin vraiment. Ça va être un peu plus compliqué. Après, on verra. Voilà, on va voir comment on s'adapte. Mais il se peut qu'il y ait des fermetures du CRM. Il suffit qu'il y ait quelqu'un de malade, quelqu'un en formation. Oui, ça aura peut-être un impact. On fermera peut-être plus tôt ce jour-là.
7: J'ai vu qu'il y a une affiche à l'entrée du CRM, une affiche qui déplore des postes qui seraient menacés au CRM. Est-ce que vous pouvez nous en parler ?
6: De ce que j'ai compris, c'est qu'il y a eu des assez grandes coupes budgétaires cette année dans tous les domaines, dont les universités, et faire face à ça, la présidence a décidé de supprimer des postes. Donc a priori, ce serait surtout bien sûr des postes de CDD, donc pas des postes définitifs parce qu'on ne peut pas juste on ne peut pas juste licencier des fonctionnaires. Mais du coup, il y a 16 postes qui ont été supprimés, ça a été annoncé hier. 16 postes, dont 4 de catégorie A, 5 de catégorie B et 7 de catégorie C. On n'a pas de détails et on ne sait pas comment est-ce que l'arbitrage a été fait. Mais on sait que, par exemple, notre collègue qui est en CDD ici a été renouvelé, donc c'est une bonne nouvelle. Et à l'IUT, il y a une autre personne qui a été renouvelée et encore une troisième qui, elle, n'a pas été renouvelée pour l'instant, qui fait partie des postes qui ont été supprimés. Ils sont en train de voir pour lui trouver une autre place. en demandant des subventions, tout ça, mais c'est un peu compliqué. On ne sait pas comment l'arbitrage a été fait, et pour les personnes concernées, c'est vraiment, ça tombe du jour au lendemain, j'imagine. Ou pas du jour au lendemain, parce qu'on les a prévenus vers février, mais c'est vrai que c'est un peu particulier, parce que c'est des personnes qui sont là depuis un petit moment, et dont leur rôle et ce qu'elles font est assez essentiel dans les bibliothèques, sachant que la plupart du temps, on est complètement débordé et qu'on a plein de trucs à faire. Donc si on commence à supprimer des postes, ça risque d'être particulièrement compliqué pour continuer à faire vivre les bibliothèques et aider les étudiants en conséquence. Oui.
3: Ce que je peux vous dire, c'est que on est voilà, le service commun de la documentation est un service de l'université, donc fait partie voilà des mesures budgétaires qui sont prises par l'établissement. Ce qui est certain, c'est que on est un très gros service. C'est le propre des bibliothèques universitaires dans les universités. On a besoin de beaucoup de personnes pour fonctionner, pour faire fonctionner les bibliothèques.
2: Selon France Université, près de 100% des universités ont voté un budget initial déficitaire pour 2026, contre une soixantaine d'entre elles sur 75 l'an dernier. En 15 ans, la population étudiante a été doublée et les moyens alloués sont très loin d'avoir augmenté en conséquence. Beaucoup d'universités se trouvent aujourd'hui en déficit et se voient dans l'obligation de réduire notablement leurs investissements et leurs effectifs, ce qui nuit bien sûr aux conditions d'études et de travail. Des postes supprimés, des fermetures de licences, des places pour les étudiants qui se réduisent. Tous les services de l'université subissent des coupes de budget, dont les bibliothèques. Plus que les monitrices étudiants, c'était en mars 4 postes en CDD qui étaient mis en péril. Aujourd'hui, les bibliothèques sont encore mobilisées pour la sauvegarde de 3 postes en CDD menacés de non-renouvellement. En vous promenant dans une BU de l'UBM, vous pourrez sans doute trouver un de ces flyers. Les personnels des bibliothèques soutiennent leurs collègues en CDD. Leur départ porterait atteinte à la qualité des services rendus aux usagers.
3: Alors, comme tous les services de l'université, on a évidemment la plus grande partie de notre budget qui nous est, qui vient du budget de l'université. On peut aussi répondre à des appels à projets pour faire entrer des subventions sur des projets. Par exemple, actuellement, on a une subvention d'un organisme qui s'appelle l'ABES, qui est notre agence bibliographique de l'enseignement supérieur, qui gère un catalogue collectif qui s'appelle le SUDOC, que vous connaissez peut-être aussi pour faire des recherches, faire venir des livres d'autres bibliothèques. Et cet organisme accorde des subventions pour, notamment, pour... Alors c'est très technique, attention, pour faire de la rétroconversion ou de du signalement rétrospectif, c'est-à-dire pour des fonds un petit peu anciens, nous permettre de les signaler, de les cataloguer et donc de les mettre à disposition, de les rendre plus visibles. Et on a un fonds qui est très important, qui est le fonds de la Société de Géographie de Bordeaux, qu'on a récupéré par convention il y a quelques temps. Et donc là, il y a un gros travail qui est fait, et donc grâce à une subvention de la l'ABES, notamment. Mais sinon, la majorité de notre budget vient de l'université. Voilà, et il est réparti. En gros, c'est assez stable. On a à peu près 85 à 90% de notre budget qui va directement sur les achats documentaires. Donc les livres, les ressources électroniques, les abonnements de périodiques. Et ensuite, on a évidemment un petit peu de fonctionnement général pour avoir des stylos, voilà, comme tous les services. On est aussi un service qui a beaucoup de missions, c'est-à-dire de déplacements à l'extérieur parce qu'on est intégré dans des réseaux professionnels nationaux. Donc, on se déplace beaucoup à Paris, à Lyon, à Montpellier. Enfin, voilà. On a des collègues qui interviennent dans des colloques, dans des journées d'études professionnelles. Et puis, sur ce budget, on a aussi de la numérisation, des services qui sont autour de la documentation. Le prêt entre bibliothèques, par exemple, qui est plutôt pour les chercheurs. Et on a un tout petit budget pour l'action culturelle, pour nous permettre d'accueillir des expositions, de faire des échanges avec d'autres établissements.
4: Alors, heureusement, nous avons la chance à l'Université de Bordeaux de ne pas avoir de difficultés dans les différents services de l'université en termes de budget dans l'immédiat, contrairement effectivement à d'autres établissements ou à d'autres collègues directeurs de bibliothèques universitaires qui connaissent des diminutions de budget de 10, 20, voire pour certains 30%, et qui sont de fait obligés de faire des choix très difficiles. Donc nous avons encore cette capacité, nous, de pouvoir avoir une dépense qui est maîtrisée, mais qui nous permet de répondre aux besoins de la communauté étudiante comme de recherche, dans une offre que l'on essaie toujours d'ajuster au mieux par rapport aux besoins. Donc on est très attentif, en fait, à ce qu'on appelle l'usage des collections, voilà, pour ne pas faire des dépenses, on va dire, superflues, mais aussi et surtout répondre aux besoins des étudiants dans toutes les disciplines.
3: Et donc nous, on a eu, comme tous les services de l'université, une baisse de 20% de notre budget de fonctionnement, qui a été répercuté, on a essayé de répercuter au mieux sur tous les postes de dépenses. On a l'année dernière fait une enquête auprès des chercheurs, notamment sur l'usage des ressources électroniques, pour pouvoir se désabonner de certaines ressources qui étaient onéreuses et qui n'étaient pas utiliser autant qu'elles auraient dû. Voilà, donc on essayait d'ajuster comme ça l'offre documentaire, mais c'est vrai que cette année, ça a fait une baisse assez importante sur le budget d'achat de livres, notamment. Donc, on a fait voter au Conseil documentaire qui administre, on va dire, le service commun de la documentation, la répartition du budget, et on a effectivement baissé de façon assez importante l'achat de livres. En donnant comme priorité les achats pour la formation et pour le niveau licence Master 1, en considérant que pour la recherche, les ressources électroniques et les achats via le PEB, enfin les échanges via le PEB, pouvaient venir en compensation. Voilà, on essaie de construire un budget le plus adapté avec des moyens en baisse, effectivement.
4: Pour le moment, nous n'avons pas d'orientation budgétaire à la baisse à l'Université de Bordeaux. On a une marge qui nous permet aussi de faire des choix. Je pense que la baisse de documentation, c'est ce qui doit intervenir en dernier. Donc on aura d'autres choix en avant, c'est-à-dire entre refaire des peintures, acheter de nouvelles tables. Voilà, on sait que c'est des choses qui peuvent être encore utilisées ou durer un petit peu plus. En revanche, avoir une baisse sèche des budgets documentaires, ça serait plus ennuyeux. Donc c'est une situation qu'on observe, et surtout aussi dans d'autres universités, on le voit. Donc on est pour le moment préservé, et on essaie justement d'expliquer et de faire comprendre l'importance des bibliothèques universitaires à la gouvernance, à la présidence de l'université.
5: Alors les budgets, on arrive jusqu'à présent à avoir des budgets constants. Bon, on est toujours prévenu avec peut y avoir une baisse à 5%. En fait, on essaie de faire un équilibre, parce qu'on a le budget pour l'imprimer, et puis le budget pour tout ce qui est électronique, sachant que ce sont des coûts qui chaque année explosent. On a tendance, selon les situations, à privilégier l'électronique, parce qu'on est sûr, au niveau de l'Université de Bordeaux, de faire bénéficier l'usager du document, quelle que soit sa situation physique. Il peut être sur le campus, il peut être chez lui, il peut être en stage. Via son ONT, il aura accès à la documentation électronique. Donc on fait des arbitrages entre les situations, de manière à pas pénaliser les usagers. Et comme maintenant, on a aussi un système de réservation des documents. Nous, ici, typiquement à la BUSH, on achète assez peu de multi-exemplaires. Les étudiants peuvent faire des réservations. Donc le document est emprunté. Un autre usager le réserve. Et si on s'aperçoit qu'il y a une tension sur un titre, à ce moment-là, on va racheter des exemplaires. Ou alors, on va doubler l'exemplaire avec la version électronique, si c'est possible. Donc on essaie d'équilibrer, mais on sait que de manière générale, c'est tous les services de l'université qui sont impactés par des baisses de budget. Donc on s'attend toujours voilà, à ce genre de situation et on essaie d'anticiper justement en alertant les enseignants sur leurs besoins, de manière à bien cibler les besoins et à pas se perdre sur des achats qui seraient pas inintéressants, mais peut-être, voilà, si on trouve les choses dans la bibliothèque municipale, par exemple à Bordeaux, ben l'inscription est gratuite à la bibliothèque municipale, on va parfois renvoyer l'usager en BM.
2: Les livres et les collections sont les motifs récurrents du discours des directrices de la documentation de l'UB et de l'UBM. Or, ils évoquent très peu les gens. La question du coût humain. Ce sont pourtant les bibliothécaires qui font fonctionner nos bibliothèques. D'après un communiqué de presse de France Université, malgré les engagements pris, aucune enveloppe budgétaire n'est prévue pour financer la protection sociale complémentaire des agents de la fonction publique en 2026. Imposer cette charge supplémentaire aux universités sans compensation contrevient au principe élémentaire du décideur-payeur. L'Observatoire de la vie étudiante, sur une enquête nationale sur les conditions de vie étudiante en 2023, estime que 71% des étudiants fréquentent les bibliothèques universitaires, ce qui en fait l'équipement le plus utilisé. Les BU constituent un des services de l'université les plus importants. Elles sont des foyers d'apprentissage scientifique, des hauts lieux de culture et des espaces d'échange bénéfiques aux étudiants comme aux chercheurs. Nos BU ne vont pas fermer demain, mais c'est aujourd'hui qu'il faut commencer à les soutenir.
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4: De quoi souffrez-vous?
5: Oh, bah, attendez que je réfléchisse. Eh ben voilà. Quand j'ai dîné,
4: oui,
5: eh ben il y a des fois que je sens comme une espèce de démangeaison ici.
4: Oui.
5: Ça me chatouille, ou bien plutôt, ça me gratouille.
4: Et attention, attention, ne confondons pas. Est-ce que ça vous chatouille ou est-ce que ça vous gratouille?
5: Ah, ça me chatouille. Mais ça me gratouille bien un peu aussi.
4: Oui. Désignez-moi exactement l'endroit.
5: Par ici.
4: Ah, ici, oui.
5: Oui.
4: Et où ça, par ici?
5: Là.
4: Oui.
5: Oh, peut-être bien là. Entre les deux, quoi.
4: Entre les deux.
5: Oui.
4: Oui. Juste entre les deux. Mmh. Est-ce que ça ne serait pas plutôt un rien à gauche? Là où je mets mon doigt.
5: Il me semble bien.
4: Oui, oui. Et ça vous fait mal quand j'enfonce mon doigt?
5: Hey! Ah oui. Ah, on dirait que ça me fait mal.
4: Ah, ah, ah, ah. Est-ce que ça ne vous gratouille pas davantage quand vous avez mangé de la tête de veau à la vinaigrette?
5: Bon, j'en mange jamais. Oh, mais il me semble bien que si j'en mangeais...
4: Oui, oui, oui.
5: Eh ben, effectivement, ça me gratouillerait plus.
4: Ah, ah, ah, ah. Très important. Très important, oui. Quel âge avez-vous?
5: Ben, 51, dans mes 52.
4: Plus près de 51 ou 52?
5: Oh, plus près de 52.
4: Ah,
5: ah ben, je les aurai fin novembre.
4: Mon ami, faites votre travail aujourd'hui comme d'habitude. Ce soir, couchez-vous de bonne heure. Demain matin, gardez le lit. Je passerai vous voir. Pour vous, mes visites seront gratuites, mais ne le dites pas, n'est-ce pas? C'est une faveur.
5: Mais vous êtes trop bon, docteur. Oui. Mais... Alors, c'est donc grave ce que j'ai?
4: Ce n'est peut-être pas encore très grave. Il était temps de vous soigner.
5: Oh.
4: Vous fumez?
5: Ah non. Non, je chic.
4: Défense absolue de chiquer. Et vous aimez le vin?
5: Bon, j'en bois raisonnablement.
4: Plus une goutte de vin. Vous êtes marié?
5: Oui, docteur.
4: Oui, sagesse totale de ce côté-là.
5: Je peux manger?
4: Eh bien, aujourd'hui, comme vous travaillez, prenez un peu de potage. Demain, nous en viendrons à des restrictions plus sérieuses. Pour l'instant, tenez-vous-en à ce que je vous ai dit.
5: Croyez pas que je ferais mieux de me coucher tout de suite. Oh, je me sens réellement pas à mon aise.
4: Gardez-vous-en bien, gardez-vous-en bien. Oh. Dans votre cas, il est mauvais d'aller se mettre au lit entre le lever et le coucher du soleil.
5: Ah.
4: Oui, oui, faites vos annonces comme si de rien n'était. Et attendez tranquillement jusqu'à soir.

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8: Le rapport visé à l'article L225-102 rend compte de la rémunération totale et des avantages de toute nature versés durant l'exercice à chaque mandataire social, y compris sous forme d'attribution de titres de capital, de titres de créance ou de titres donnant accès au capital ou donnant droit à l'attribution de titres de créance de la société ou des sociétés mentionnées aux articles L228-13 et L228-93. Il indique également le montant des rémunérations et des avantages de toute nature que chacun de ses mandataires a reçus durant l'exercice de la part des sociétés contrôlées au sens de l'article L233-16 ou de la société qui contrôle, au sens du même article, la société dans laquelle le mandat est exercé. Ce rapport décrit en les distinguant les éléments fixes, variables et exceptionnels, composant ces rémunérations et avantages, ainsi que les critères en application desquels ils ont été calculés ou les circonstances en vertu desquelles ils ont été établis. Il fait mention, s'il y a lieu, de l'application du second alinéa, selon le cas, de l'article L225-45 ou de l'article L225-83. Il indique également les engagements de toute nature pris par la société au bénéfice de ses mandataires sociaux, correspondant à des éléments de rémunération, des indemnités ou des avantages dus ou susceptibles d'être dus à raison de la prise, de la cessation ou du changement de ses fonctions ou postérieurement à celle-ci. L'information donnée à ce titre doit préciser les modalités de détermination de ces engagements. Hormis les cas de bonne foi, les versements effectués et les engagements pris en méconnaissance des dispositions du présent alinéa peuvent être annulés. Il comprend également la liste de l'ensemble des mandats et fonctions exercés dans toute société par chacun de ses mandataires durant l'exercice. Il comprend également des informations sur la manière dont la société prend en compte les conséquences sociales et environnementales de son activité, ainsi que sur ses engagements sociétaux en faveur du développement durable et en faveur de la lutte contre les discriminations et de la promotion des diversités.

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2: Bonsoir à tous, on se retrouve pour faire le tour de la culture sur Radio Campus Bordeaux. Les températures sont à nouveau très élevées, ce qui ne nous permet pas de faire cette émission en direct. Tout le programme qui suit a été enregistré. Et oui, on est des gros tricheurs. Alors qu'est-ce que ça change pour vous, chers auditeurs? Rien du tout, parce que vous aurez tout un contenu de qualité qui vous attend, avec la chronique geek de Cyril, chronique cinéma de Mathias, et puis aussi on écoutera une interview réalisée par Ismaël sur le Solar Punk. Salut Ismaël.
3: Salut Léo.
2: C'est quoi le Solar Punk?
3: Le Solar Punk, c'est un sous-genre de la science-fiction. Je reviendrai plus tard dans l'interview, en gros, les choses se passent plutôt bien.
2: Ah, ça on aime bien. Parce qu'on a marre des dystopies, là, on est dedans maintenant.
3: Exactement. Puis là, il commence à sacrément faire chaud, donc on peut peut-être essayer de voir ce soir le soleil, non pas comme un ennemi, mais comme un allié potentiel.
2: Voilà. Il sera de quelle couleur le soleil? Il sera pas vert ce soir?
3: Non, il va être jaune-rouge, comme celui de Krypton.
2: Ah, super. Ouais, mais on n'a pas envie de finir comme les Kryptoniens.
4: Non!
2: Il y a Nicolas avec nous. Salut Nicolas.
5: Salut à tous.
2: Tu tiens bon?
5: Oui, ça va.
2: Bon, tant mieux.
5: J'ai ma bouteille d'eau.
2: Mais ça, c'est très.
5: Tu bois assez, Léo?
2: Oui, et je suis très content de voir que tu bois aussi. Et il y a Mathias avec nous. Salut Mathias.
6: Salut Léo.
2: Tu tiens bien avec les chaleurs? Toi, t'es jeune.
6: Ouais, mais bon, cette nuit, j'ai mal dormi. Parce qu'il y a eu l'orage. Moi, je comprends pas pourquoi on a dit que ça n'a pas duré longtemps. Ça a duré toute la nuit.
2: Ah, on est d'accord, hein. Il était méga long, cet orage.
6: Non, mais c'était infernal. Même avec ma soeur et ma mère, on a dû dormir en bas parce que dans notre cuisine. Il fait plus frais, il y a le carrelage, donc forcément la fraîcheur. Ouais.
2: Mais il faut réenchanter le quotidien, pourquoi pas dormir dans la cuisine aussi, voilà. C'est bien, il faut bousculer
6: Juste aller à un endroit où il fait froid.
2: Ok, alors toi, tu vas nous parler, ça tombe bien, en ce moment, tout le monde veut aller à la plage et se baigner. Toi, tu vas nous faire une chronique sur les dents de la mer, histoire de réveiller une vieille phobie. Tu sais qu'il y a encore des gens qui l'ont vu à l'époque, ou quand ils étaient jeunes, sont encore traumatisés.
6: C'est exactement le cas de mon père. Salut papa, j'espère que tu m'entends. Mais en fait, si je me permets, il a été traumatisé quand il a eu 7 ans. Enfin, c'est pas qu'il a été traumatisé, mais maintenant, à chaque fois que mon père va se baigner dans une rivière, une piscine ou n'importe quel endroit où il y a de l'eau, il pense aux dents de la mer.
2: Ah ouais.
6: Il l'a vu un peu trop jeune. Ça l'a...
2: Ah, il avait 7 ans, c'est un peu jeune pour voir les dents de la mer. C'est un Spielberg, mais c'est pas E.T. quoi. Donc,
5: dans la Exactement. Piscine, il y a peu de risques.
2: On sait, je suis sûr qu'il y a un nanar avec un requin dans une piscine. Ouais. Il y a bien un requin dans la Seine.
5: C'est vrai.
2: Alors, donc voilà pour le beau programme de ce soir. À 18h, c'est pas fini, c'est l'interview du jour. On va parler d'un festival de metal, punk et rock qui se déroulera pas loin, dans le Médoc, le 11 juillet prochain. Esky Riot, c'est 3 groupes exceptionnels qui vont se produire sur scène dans un festoche à taille humaine et au prix très accessible. Vous voyez le Hellfest, c'est l'inverse. Allez, installez-vous confortablement. Passage, c'est tout de suite et on commence par une chronique cinéma.
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2: Et c'est avec toi Mathias.
6: Bonjour tout le monde, ici Radio Campus, j'espère que tout le monde va bien. Moi perso, je me suis un peu levé du pied gauche ce matin. Voilà, les lentilles que ma mère m'avait préparées, tout a coulé, du jus dans mon sac. Enfin bref, c'est pas la question. Donc la dernière fois je vous ai parlé de Quentin Tarantino. Là je vais vous raconter l'histoire et la morale d'un film qui a effrayé l'Amérique en 1975, qui a marqué un gros tournant dans le cinéma de l'horreur, surtout Les Dents de la Mer. Film d'horreur et de trailer est à la base un roman écrit par Peter Benchley, sorti l'an d'avant en 1974. C'est l'histoire d'un grand requin blanc mangeur d'hommes attaquant des baigneurs près de la plage d'une ville fictive Amity. Ce qui oblige le shérif aquaphobe de la ville, Martin Brody, à faire face au requin à l'aide d'un océanographe et d'un chasseur de l'espèce afin de tuer ce dernier. Cela commence par une scène où une jeune fille du coin part se baigner en pleine nuit avec son copain qui est un peu saoul, qui lui parvient à s'endormir et être éreinté sur la plage. Pendant son sommeil, sa copine nage, elle profite du moment, tranquillou. Puis quelque chose de très bizarre l'attire vers le fond de l'océan. Complètement paniquée, elle tente de revenir au bord. Et cette chose la retient, l'empêche de rester en vie à la surface. Elle se fait alors complètement manger, dévorer. Elle disparaît dans les profondeurs. Le lendemain, on apprend qu'elle a disparu. On n'y retrouve qu'un membre de son corps, sa main. Un autre jour, pendant que les touristes de la ville se baignent sous un soleil acharnant, le chef Brody est très tendu, surveille, fait la garde. Petite parenthèse, dans cette scène, la caméra est cadrée face à Martin Brody sur sa chaise pendant qu'il regarde l'océan, quand il observe les baigneurs. Là-dedans, Spielberg rend hommage à un plan créé par un réalisateur encore plus ancien, cultissime, Alfred Hitchcock. Le fait qu'à chaque fois qu'un figurant ou quelque chose d'autre du film passe devant la caméra, le plan devient de plus en plus proche ou la scène sur laquelle la caméra est centrée. Et c'est là que je trouve que Steven Spielberg tape bien dans le mille, c'est parce que les figurants qui passent, en fait, ben, c'est des touristes de la plage. Donc c'est ça, je trouve que c'est encore mieux, parce qu'ils ont un rôle très important, en fait, alors que ce sont juste des figurants simples. Ils passent devant le champ de vision de Brody, alors que ça, généralement, je pense que Hitchcock, il faisait plus, je sais pas, avec des murs ou d'autres trucs, alors que là, c'est avec des humains, donc c'est encore plus impressionnant. Ce qu'il faut aussi rajouter aussi par rapport à cette scène, c'est que Spielberg recommence à nous mettre de la tension psychologique. Par exemple, quand le shérif continue à être observateur, il voit un aileron de requin qui s'avance doucement dans la mer vers une mamie en train de faire sa brasse.

0: Si on dit qu'il y a un requin, ben, y a plus personne qui va venir refaire du tourisme dans ma ville. Et ça, pour l'argent, c'est pas bon. Enfin bref. Des chasseurs des environs se mettent alors à sa poursuite, parvenant à capturer un requin-tigre, tout en se mettant à faire la fête. Ces derniers pensent avoir tué le danger qui court à Mithy, mais pas du tout. En récompense d'avoir tué ce requin, une femme donnerait 3 000 $ pour cette bête ayant tué son fils. Donc, comme je disais juste avant, le jeune garçon ayant été dévoré, et ben, sa mère offrirait 3 000 $ pour la personne qui retrouve le requin ayant dégusté son fils.
1: Ayant dégusté.
2: Il savoure.
0: Oui, ah ben oui. Bon, après, sur le coup, il l'a dévoré, mais je pense après, il l'a savouré. Hein, Et c'est plus tard alors que Brody rencontra un océanographe du nom de Matt Hooper, engagé pour faire des analyses de ce gros poisson, confirmant qu'il ne s'agissait pas du réel danger qui envahissait la place d'Amity, juste d'un simple requin. À la suite, le scientifique et le policier s'associèrent à Quint, un chasseur de requins, et tous les trois partirent en mer pour éliminer le grand blanc. Bon, à partir de ce moment-là, dans ma chronique, ça va être un petit spoil, donc je ne sais pas s'il y a des gens qui écoutent et qui n'ont jamais vu Les Dents de la Mer.
2: C'est le moment. Ah, il y a Ismaël qui dit qu'il n'a peut-être pas envie de se faire spoiler.
3: Spoil-moi, Mathias, spoil-moi.
0: Bon. Ils partirent en mer.
1: De toute façon, je vais dire un truc. C'est même si on a vu le film 10 fois, on sait exactement tout ce qui va se passer, mais ça marche à chaque fois. Donc ouais. C'est pas bien grave que tu donnes quelques éléments.
0: Donc, petit spoil. Le bateau perdit le contrôle au bout de quelques jours. Quinn se faisait dévorer par le requin et Brody parvint à le tuer en lui mettant une bouteille d'oxygène, je crois, dans la gueule. Et qu'un... Là, il tire dessus. Là, ça explose la mâchoire, tous les entrailles, tout ce que vous voulez. Ah, bref, il s'est bien fait charcuter. Pour en revenir à le côté analyse du film, quelque chose a changé dans le film. Au début, le tournage devait se dérouler dans un studio, mais Spielberg en a décidé autrement. Il voulait carrément aller en mer pour faire le tournage, là où ils ont perdu le requin mécanique qui s'appelait Bruce. Donc ils l'ont perdu dans l'océan, malheureusement. C'est alors que du coup, Spielberg a dû faire des petits changements qui en fait ont hyper bien marché. C'est que pour lui, on devait voir le moins possible le requin. Donc cela a amené à créer une ambiance plutôt angoissante et à nourrir l'imagination du spectateur, rendant les scènes encore plus en plus terrifiantes quand le requin apparaissait en plus à l'image. Ce qu'il faut surtout souligner, c'est la musique de John Williams, également le compositeur de Star Wars, où en seulement 2 notes répétées, on suffit à créer une ambiance très angoissante et sont devenus l'un des thèmes les plus cultes, enfin le thème est devenu l'un des plus cultes du cinéma, hyper reconnu par le monde entier. Les Dents de la Mer, ça raconte pas forcément un requin qui tue des pauvres innocents. Plein de morales sont inclus. À la fin du film, par exemple, c'est Brody qui tue le requin. Comme on peut le remarquer, c'est ni le chasseur, ni le scientifique spécialisé. Juste un homme qui n'a rien à voir avec les deux autres et qui n'est pas du tout expérimenté. En plus, le personnage principal, donc le chef Martin Brody, a surmonté sa peur de l'eau. Cela prouve vraiment un grand courage pour un homme aussi simple, finalement. Dans les scènes sur le bateau, on peut aussi remarquer que Matt Hooper et Quint sont beaucoup en conflit. Quinn, c'est un ouvrier de droite et Matt Hooper, c'est plutôt un intellectuel bourgeois de gauche et en fait des études. Alors que le capitaine Quinn, c'est beaucoup plus manuel, quoi. Il réfléchit un peu moins par le cerveau, mais il fait beaucoup, en fait. Et ils se disputent pour savoir qui aurait le mieux raison pour, donc, sur les plans et tout ça, comment ils pourraient capturer le requin. Et ils sont même en concurrence pour savoir qui aurait la pire blessure de requin sur lui ou d'un animal dangereux en plein océan.
1: Il se compare les cicatrices.
0: Oui, c'est exactement ça. Donc c'est aussi pour dire que Les Dents de la Mer, c'est aussi pas forcément une œuvre sur la peur, le courage, la confrontation. C'est pas juste un film d'horreur, c'est une œuvre sur la peur, le courage et la confrontation de 3 hommes complètement différents. Et moi, perso, ce que j'en ai pensé, c'est que pour moi, c'est tout simplement le meilleur film de tous les temps.
2: Ah, c'est ton film préféré, carrément?
0: Non, pas mon film préféré.
2: Ah, d'accord.
0: Mais pour moi,
2: le meilleur.
0: Okay. Le meilleur. Parce que c'est encore une fois, il y a plein de thèmes mélangés. Mais justement, mon réalisateur préféré, dont je parlais la dernière fois, Quentin Tarantino, est d'accord avec moi. On est tous les deux d'accord pour dire que c'est le meilleur film.
1: C'est toi qui es d'accord ou c'est lui qui est d'accord avec toi?
0: Non, c'est moi qui est d'accord avec lui.
2: Bah, ils ont pris un thé samedi dernier et ils sont dit voilà, d'accord. C'est ça, c'est... Mais merci beaucoup Mathias pour cette super chronique sur les dents de la mer, Jaws. Et puis bah de toute façon ce qui est génial avec les films de Spielberg et des films comme ça de cette époque, c'est ça fonctionne toujours encore aujourd'hui. C'est vrai que le requin on le voit pas et ça fait super peur, et puis même le peu de moyens ou d'effets spéciaux, enfin c'est même pas des effets spéciaux, mais tous les mécanismes fonctionnent. C'est comme dans le premier Jurassic Park, la scène dans la cuisine

0: cuisine avec le Raptor, c'est d'un minimalisme. Mais qu'est-ce que ça fait frissonner? C'est incroyable.
1: Et le Raptor qui tape son, ses griffes là sur le sol.
0: Il n'y a pas grand-chose et c'est tout ce qu'il faut. C'est comme les... J'ai un film que j'adore, c'est le Choc des Titans, mais le vieux, hein, celui des années 80, même avant, je ne sais plus.
1: 80, il doit être de 80 à peu près.
0: Voilà, où le rythme est assez lent, les monstres sont faits en stop motion et tout, mais le passage avec la Gorgone Méduse, c'est très lent, c'est, on ne voit pas beaucoup le monstre. Et justement, c'est ça, c'est ce rythme lent et minimaliste qui fait que qu'on est terrifié, quoi. On est avec Persée dans le... Attends, c'est Persée ou c'est Thésée? Je sais plus. J'ai plus les neurones pour. Bref, c'est un des deux. Enfin, voilà. En tout cas, les Dents de la Mer, ça fonctionne. Toi, Nicolas, tu l'as vu? Est-ce que tu as été... tu l'as vu jeune aussi? Est-ce que tu as été traumatisé par...
1: Non, je l'ai vu assez tard, en fait.
0: Ah, ok. Donc, c'est bon. T'as pas eu la phobie tard.
1: Non, et puis je pense que... De toute façon, ça fonctionne complètement. Moi, ce que je préfère, c'est dans le film, c'est l'idée géniale qu'ils ont quand ils sont en mer tous les trois. C'est le système des bidons, là, tu sais, qui coule. Parce qu'en fait, ils attachent des sortes de gros bidons, je ne sais pas comment ça s'appelle.
2: Des barils.
1: Aux requins. Et en fait, quand ils remontent à la surface, ben, tu vois le baril revenir.
0: Habile.
1: Et donc, dès que tu vois le baril revenir, mais ça crée un sentiment de...
2: Ouais, parce que le requin a réussi à s'en défaire, et c'est ça qui est assez impressionnant.
1: Et puis, ça veut dire qu'il se rapproche, en fait. Quand le baril remonte, ça veut dire qu'il se rapproche. Donc, ça crée une tension supplémentaire avec ce jeu des barils. On voit ça pendant une grosse partie du film. C'est un peu leur stratégie pour essayer de voir où est le requin, etc. Et ça rajoute, moi, je trouve, à chaque fois un sentiment de peur, de tension, de ne pas savoir ce qui va se passer, etc. Et puis, il faut dire qu'à partir d'un moment, on le voit quand même, le requin, on le voit.
2: Ouais.
1: Et même si il serait mieux fait aujourd'hui, avec des images de synthèse, etc., le fait qu'il soit palpable, le fait qu'il existe, même s'il n'est pas ultra bien fait, ben, ça rajoute encore un peu de peur.
2: Ouais.
1: C'est du lourd, quoi, ce requin.
2: Ouais.
1: Voilà.
0: Ismaël, toi, tu l'as pas vu, Les Dents de la Mer?
3: Non, du
0: tout. Est-ce que ça t'a donné envie de le voir?
3: Oui, il fait carrément partie des films des cultes qu'il faut que je voie, moi, une fois dans ma vie.
1: Alors, il y a un truc qui se passe aussi, c'est parfois, le film est projeté avec un écran qui surplombe une piscine. Donc, en fait, tu regardes le film. T'es dans l'eau, t'es dans une piscine avec des bouées, voilà. Et tu regardes le film en étant dans l'eau. Et il paraît que c'est horrible. Paraît que les gens qui ont vécu cette expérience, ben, c'est encore pire.
3: Comme quoi, le risque du requin dans la piscine n'est pas nul.
1: Finalement, ouais.
0: Plus que du cinéma, on crée des traumas.
3: 4DX.
0: Moi, je l'ai vu, j'étais petit, mais je crois que je l'ai vu qu'une fois et j'ai plus de souvenirs. Faudrait le revoir parce que Les Dents de la Mer, ça fait pas. C'est un film vraiment qu'on peut redécouvrir aujourd'hui. Ça n'a pas pris une ride, ça peut pas vieillir un film comme ça.
1: Surtout que le film, depuis que tu l'as vu, Léo, il est sorti dans des superbes éditions Blu-ray 4K machin, et donc en fait on le redécouvre en fait avec la qualité visuelle des supports vidéo d'aujourd'hui. C'est une redécouverte à chaque fois, et on se rend compte encore une fois qu'il vieillit pas. Et ce qui est très réussi, c'est que comme Brody, en fait, au départ, il a peur de l'eau, c'est pas du tout le mec de la situation, c'est quand même le chef de la police le film, et sur une île. Un chef de la police sur une île qui est aquaphobe. Déjà, ça crée quelque chose d'assez dingue. Et en fait, c'est quoi? Ben, c'est pour qu'on s'identifie facilement à lui. Comme c'est un personnage qui est jugé un peu faible et pas, qui tire pas toutes les ficelles dès le départ, eh bien, en fait, c'est le spectateur. C'est le spectateur qui se retrouve dans ce personnage-là. C'est pour ça que ça fonctionne vraiment super bien.
2: Ouais, non. Moi vraiment, le côté, c'est lui qui a zéro connaissance en requin, est aquaphobe, il traîne avec un chasseur qui est plutôt bourrin, qui va chercher et tout. Et un qui réfléchit un peu plus et qui a des grosses connaissances en termes de requin. Bah, franchement, c'est impressionnant de savoir que c'est lui, en fait. Moi, je trouve ça assez génial. Il y a un autre truc, en fait, c'est ça, j'ai eu un peu plus de mal à comprendre, c'est qu'à un moment... y a une scène du coup où on en revient au conflit entre Matt Hooper, donc un peu c'était une époque en Amérique où il y avait des conflits toujours entre la gauche et la droite, et qu'à un moment où Captain Quint, il dit à Hooper, je ne sais plus pour quelle raison, vous avez beau être bien éduqué, bien friqué et tout ça, mais vous n'avez pas assez d'éducation pour admettre que vous avez tort. À un moment, il lui dit une chose comme ça et c'est...
1: Non, parce qu'en plus, le film est très très bien écrit, les dialogues sont ciselés, les certains passages qui se passent à bord du bateau sont hyper bien écrits. Et il y a une sorte de camaraderie hein, qui s'installe entre les trois qui sont issus de trois mondes complètement différents. Finalement, c'est quand même, ça devient quand même un trio face à l'adversité. Donc, c'est vraiment. Non, mais c'est un peu le film parfait en fait. Oui. Chaque fois que je le vois, je me dis qu'est-ce qui. Il n'y a rien qui est raté. Il n'y a rien qui est raté. On est en 74.
0: Peut-être les suites.
1: Les suites, alors il paraît que le 2 est pas trop nul, mais après...
2: Oui, pour le coup, le 2, il est vraiment bien fait.
0: C'est vrai que le 2, je m'en souviens, il est pas
2: mal. Mais là où ça a été une vraie connerie, c'est le 3. C'était n'importe quoi, ils ont commencé à faire un truc d'un requin de 15 mètres et tout.
1: Après, c'est le plus.
0: C'est ce qui a accouché des mégalodons, machin.
2: C'est niveau Sharknado. Après, Sharknado, c'est abusé, donc forcément, c'est drôle.
0: Ça reste drôle, évidemment.
2: J'ai pas vu, alors que les trucs comme mégalodons et tout ça, genre, tu dis, les mecs, ils se prennent au sérieux, mais... C'est nul.
0: Allez vous baigner à Amity, bande de gros nazes. Allez, merci pour cette chronique sur Jaws, les dents de la mer. On va passer à la suite. C'est avec Cyril qui nous emmène. Il nous fait toujours rêver dans les étoiles. Hein, c'est la chronique geek.
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6: Ça y est, on y est. C'est la fin de l'année. Scolaire, bien sûr. Ce fameux mois de juin dont je vous ai tant parlé récemment est quasiment fini. On en parcourt les derniers jours, les derniers obstacles, avant un repos estival bien mérité. Hein Léo, un repos bien estival bien mérité.
0: Ah oui, il me tarde.
6: Je fais donc ma dernière chronique geek avant de partir écrire d'autres geekeries, de faire d'autres trucs de geek et de mieux vous retrouver fin septembre, je crois. Et donc, comme chaque fin d'année, chaque fin de saison, on fait un petit bilan de ce qui s'est passé. Un bilan avec... avec des termes de jeux vidéo, tiens, j'ai envie. On est geek ou on ne l'est pas? Tout d'abord, je vais commencer par reprendre ses études. Ça a été ma quête principale. Repartir, apprendre. Ouvrir son cerveau à de nouvelles connaissances, de nouvelles rencontres, de nouvelles façons d'appréhender la société, la vie, tout simplement. Et je dois dire que, de ce point de vue-là, ce fut très, très enrichissant. Alors tout d'abord, merci encore à l'université d'avoir accepté de tordre l'establishment, le verrou de Parcoursup, afin d'accepter mes fantasques envies estivales et inscriptions de dernière minute. Et donc, un énorme merci aussi au groupe des troubadours de la L2 de théâtre. Ils se reconnaîtront. Merci à eux d'avoir accepté une personne qui a plus de deux fois leur âge et de l'avoir intégrée comme l'un des leurs. No question asked. Je dois dire que, comme quête principale d'un jeu vidéo, celle-ci fut assez éprouvante. On pense souvent aux études à l'université comme une année fort sympathique, avec peu de cours et beaucoup de temps libre. Mais 5 à 6 heures par jour à écouter quelqu'un afin d'apprendre de nouveaux concepts, de nouvelles dates, croyez-moi, c'est éprouvant. Mais bon, c'est une quête principale, c'est normal qu'elle soit éprouvante. Et donc, en tant que bon PJ, personnage joueur, j'aime relever ce genre de défi. Et je dois dire que le résultat est plutôt satisfaisant. Les rewards sont là. La découverte non pas d'un trésor, mais d'un enrichissement personnel. Grosso modo, j'ai level up. Hein. J'ai pris plus un niveau dans la classe de Bard. Tiens, ouais, Bard, tiens, je dirais. Bard, c'est bien comme classe. Donc la quête principale, pour moi, elle est validée cette année. Mais le truc, c'est que généralement, une quête de cette ampleur, elle ne vient jamais seule. Elle est accompagnée de tout un tas de quêtes annexes auxquelles tu ne t'attends pas forcément. Alors, il y a celles que tu prends quasi automatiquement, tu sais, pour le grind, pour l'XP. Et je dois dire que là, ce mois de juin, avec toutes les répétitions, tous les spectacles, c'est exactement ce que j'ai fait. Il faut dire qu'en tant que bon joueur de Meporg, de MMORPG, on ne se rend pas compte de ce que l'on fait, hein, pas du tout. On prend une quête annexe, puis une autre quête, puis une autre, en se disant « ça va, chaque quête n'est pas très complexe et pourra être faite assez rapidement ». Puis au final, votre livre de quête finit par être complètement blindé, vous êtes dans une frénésie d'accomplissement, votre sac se remplit d'objets annexes et d'items de quête, et à la fin, vous courez comme un poulet sans tête à vous dire que vous n'en verrez pas le bout. Eh bien, c'est exactement mon mois de juin. Mais si, finalement, vous en venez à bout. Et vous avez la satisfaction de valider tout cela auprès de divers PNJ que vous finissez par plutôt bien connaître. Et l'expérience récoltée est tellement importante que vous vous dites que, bah finalement, ça en valait la peine aussi. Et grâce à tout ça, je pense aussi avoir pris un autre niveau de barde, ou j'en suis proche tout du moins. Puis, à côté de la quête principale, bah, y a les quêtes qu'on dit importantes. Alors, dans World of Warcraft, dans WoW, elles sont en violet. Elles ne font pas progresser l'histoire à proprement parler, mais permettent aux personnages d'évoluer et surtout de récupérer du stuff, de l'équipement. Alors j'ai fait quelques chroniques sur le sport et les geeks. Et donc cette année, pour moi, c'est dans le défi sportif, le running et surtout les trails que j'ai vu mes quêtes arriver. Et je dois dire qu'ici aussi, les objectifs, bah, pour moi, ont été atteints. J'ai validé quelques quêtes et donc j'ai pu... Et dû, devrais-je dire aussi, récupérer du stuff que j'ai grind. Ah, ça oui, pour le matos, l'équipement, je vous le disais, les geeks sont les champions du stuffing. Nouvelles chaussures, montre cardio GPS, gilet de trail, bâton, lunettes qui courent vite, important les lunettes qui courent vite, hein. Gel de nutrition, et j'en oublie, des vraies panoplies. Avec transmogrification possible, ça c'est dans WoW. Tu sais, où t'as un stuff qui est tout moisi, mais en fait, non, t'arrives à lui donner une allure.
0: Ça fait très longtemps que j'avais pas entendu le terme transmogrifier.
6: Ouais, transmogrification possible. Bon, ça, c'est pour WoW. Ou Prisme Mirage. Ça, c'est dans FF14 aussi.
0: Ah, ok.
6: Voilà. Parce que c'est très important de ressembler à quelque chose de. Voilà. Et donc, à chaque course, boum, un nouveau t-shirt, un nouveau protège-cou. Ah, question esthétique, mon personnage, il est paré pour la prochaine saison, moi, je te le dis. Mais bon. Je connais les développeurs et je sais que, bah justement pour la prochaine extension, d'ores et déjà les quêtes sont en place. Et je vais encore aller essayer de valider certaines quêtes violettes. Cette fois-ci, c'est du côté du triathlon. Hein, et ça, on sera en ligne de mire avec très certainement aussi deux gros trails. Mais bon, encore plus de stuff. Le vélo, c'est ok. Mais pas la combi, tiens. Ni l'équipement pour les zones de transition. Ah, ça va être de belles quêtes, ça, je le sens. Et puis... Bien sûr, au détour de votre quête principale, des fois, vous rencontrez des PNJ qui attirent votre attention. Alors, l'icône de quête est particulier, mais il est trop beau. Vous êtes obligé de cliquer dessus. C'est jaune, orangé, ça brille. Oh, ça a l'air trop bien. Il faut absolument savoir ce que c'est et le faire. Bon, ben, pour moi, c'est en janvier que je suis tombé sur deux PNJ avec cette icône de quête au-dessus de la tête. Ma quête principale était bien avancée déjà, tous les voyants étaient au vert. Mon carnet de quête annexe était aussi bien rempli, mais j'avais encore une toute petite place pour une mission sympathique, celle que tu fais vraiment pour le fun. Et quel fun! Je dois dire que c'est une quête que j'ai adorée, enfin que j'adore toujours, car elle est répétable en plus. Vous l'aurez certainement compris, c'est de ma chronique dont je parle, avec Léo et Nico comme PNJ bien sûr. Bah, je vous imagine bien tous les deux, tiens, avec un point d'exclamation orangé au-dessus de la tête. Ça vous irait bien. Il faudrait vous acheter un serre-tête. Ça existe. Hein.
0: Oui.
6: Et donc, me voilà en cette fin de saison, avec ma quête principale de terminer. Des quêtes annexes en cours de validation, une quête importante dont je connais déjà la suite, et une quête répétable que je qualifierais de légendaire. Alors, méfiez-vous, hein, je risque de vous demander un titre honorifique juste pour avoir validé la quête. Hein. Enfin, si vous considérez que je l'ai validé.
0: Ouais, t'auras un succès.
6: Et voilà, c'est ça, un énorme succès. Et donc, le bilan est globalement très satisfaisant, je dirais. Alors, il y a toujours l'inconnu de savoir si, bien sûr, la prochaine saison, la prochaine extension sera toujours aussi captivante. Mais je sais déjà que oui. Je sais que ma quête importante liée au sport continuera de me rappeler autant de plaisir, de me rapporter, pardon, autant de plaisir et du stuff, hein, surtout du stuff. Que ma quête répétable légendaire continuera avec beaucoup de chroniques et même peut-être certainement d'autres émissions sur de l'héroïque fantasy. Reste à définir la quête principale. Alors comme je suis le développeur de mon propre jeu, je sais de quoi elle est faite. Elle est faite d'écriture, de rire et de beaucoup d'amour, d'aventure, de fantasy, de rêves bien sûr, et d'étoiles plein les yeux. Toujours ces étoiles. Car si avec ces jours à rallonge, on les voit un peu moins souvent, je sais qu'elles sont toujours là pour me guider. C'est bon, j'ai donc mes quêtes pour la prochaine extension. On peut y aller. Et donc, soyez geeks, faites les choses sérieusement, mais surtout sans vous prendre au sérieux. Comme par exemple, si durant un jeu sur la culture, on vous pose la question suivante. Citez les noms de grands navigateurs Alors répondez très très sérieusement, bah, Chrome, Firefox, Opera et Brave, bien sûr. Là, vous serez un vrai geek. Allez, passez un très bon été et à très bientôt pour de prochaines aventures.
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0: Vous êtes à l'écoute de Passage, on n'est pas en direct, on a enregistré cette émission avant, oui on est honnête, hein, on préfère dire, on est des gros tricheurs, mais bon, que voulez-vous, quand il fait 40 dans le studio, on préfère prendre nos précautions et surtout prendre soin de notre personnel et des bénévoles. Tout de suite, dans ce magazine culturel, c'est Ismaël qui nous emmène dans un futur non pas dystopique mais plutôt utopique.
3: Et avant de parler du futur, quelle semaine épique! Nous allons parler un tout petit peu du présent. Au foot, on est peut-être en national, mais niveau température, top 1! Entre le mercure qui attend les 44 degrés, les travaux du tram qui ont démarré sur le pont de Pierre, ainsi que les coupures de courant dans différents secteurs de la métropole, dont j'ai moi-même été victime pendant plus de 30 heures, on peut se dire que si l'apocalypse arrive demain, nous ne sommes juste pas prêts. Mais allez, on respire, on a une petite pensée pour les gens à la rue, hospitalisés ou en centre d'accueil, ainsi qu'à tous ceux qui souffrent de cette canicule, et puis on essaye de positiver. Aujourd'hui, pas d'anticipation négative, on essaye de se dire que les choses iront pour le mieux et qu'il reste encore de l'espoir. Et pour voir cet espoir se réaliser, une seule œuvre peut permettre de le visionner, le Solarpunk. Et pour parler de Solarpunk, nous avons reçu Jules Naleb, dessinateur et auteur d'une bande dessinée à vision Solarpunk, qui se livre à nous à travers l'interview que vous allez écouter tout de suite. Léo, lumière, musique, action. Bonjour à tous, vous êtes sur Radio Campus Bordeaux, je suis Ismaël Boisard et aujourd'hui je vais vous parler de Solarpunk. Alors le Solarpunk, qu'est-ce que c'est ? Le Solarpunk, c'est un sous-genre de la science-fiction, parfois proche de l'utopie dans laquelle l'humain arrive finalement à entrer en harmonie avec la nature. Pour parler de Solarpunk aujourd'hui, je reçois Jules Naleb, auteur de la BD Ishimima et Own World, sortie le 14 février 2025 aux éditions Kinaï. Salut Jules !
4: Salut !
3: Alors, dans les univers solarpunk, souvent les technologies et inventions humaines sont alimentées grâce au vent ou à l'énergie solaire, un peu comme elles sont alimentées par la vapeur ou le charbon dans les univers steampunk, pour ceux qui connaissent. Si ce genre nous intéresse aujourd'hui, c'est qu'il propose une autre vision du futur où les choses se passent bien, alors que le changement climatique s'accentue, que des phénomènes écologiques comme El Niño deviennent plus réguliers et que les vagues de chaleur commencent de plus en plus tôt. Et si l'humain apprenait à faire de la nature son allié plutôt que son adversaire ? Donc, on va commencer en présentant un peu cette BD. Jules, est-ce que tu peux nous parler de Ishimima, peut-être nous lire la quatrième de couverture, ou alors nous le présenter, ton œuvre.
4: Ah, je peux faire ça, c'est marrant. Alors, il y a écrit derrière. Ishimima forme un couple très lié dans la ville-usine de Dreib, gérée d'une main de fer par la reine Niwolin. Un jour, il décide de s'enfuir et tombe nez à nez avec un score. Ses anciens dieux sont censés avoir tous été exterminés par le père de Niwolin. Mais une légende raconte que certains rescapés vivaient encore dans un lieu perdu et paradisiaque, l'Usil. Ishimima part alors en quête de ce lieu unique, mais la reine est bien décidée à achever la guerre commencée par son père. Je crois que j'avais jamais lu la quatrième de couverture.
3: Tu la découvres avec nous. Alors bon, j'ai lu cette BD, elle est vraiment, moi j'ai beaucoup aimé déjà le dessin est d'une qualité superbe, le scénario aussi est plutôt original et son univers est très rare parce qu'il y a peu d'œuvres de science-fiction finalement qui parlent de Solarpunk comme ça a été fait dans la BD. C'est quand même un sacré ouvrage qui fait plus de 200 pages, en couleur évidemment. Donc première question, comment s'est passée la fabrication de cette BD ? Est-ce que vous l'avez écrit sur combien de temps ? Comment ça s'est passé ?
4: C'était horrible. Non, c'était super. C'est génial de pouvoir concrétiser, ou en tout cas donner forme à un projet qui existe dans ma tête depuis un petit moment. En fait, tout l'univers, il existe, je pense, depuis le début de mes études. Donc il y a une petite dizaine d'années, j'avais envie d'écrire quelque chose de un peu grand, un peu grandiose. Et donc je posais des bases par-ci par-là de monde, de bout d'idées, de bout d'univers. Et au bout d'un moment, je pense que c'est arrivé pendant le confinement, où j'ai un peu tout compilé dans un carnet. Et ça a donné lieu à un univers un peu concret, un scénario avec lequel je pouvais jouer. Et après, à l'intérieur de cet univers, pouvoir piocher un peu des petits moments, des petites capsules temporelles et en faire des histoires. Donc Ishimima, ça se déroule à un moment dans cet univers-là, un peu comme, je sais pas, pour dire ça de manière très grossière, le Silmarillion et le Seigneur des Anneaux, c'était un peu mes inspirations.
3: En parlant de ce carnet d'ailleurs, à la fin de la BD, on a quelques pages bonus avec des croquis issus directement de ce carnet dont vous parlez. Comment ça s'est passé ? Est-ce que vous avez d'abord dessiné les personnages ? Puis écrit le scénario ou leur donner des prénoms. Comment ça s'est passé ? Est-ce que c'est l'inverse ?
4: C'est assez organique la façon dont je travaille. Il y a, dans un premier temps, les notions de personnages qui commencent à arriver. Et à ce moment-là, je me dis, ah, mais en fait, est-ce que j'arriverai à les décrire sans les dessiner ? Non. Donc, en fait, je les dessine, je les griffonne un peu. Et maintenant, j'ai une idée en tête de à quoi ils peuvent ressembler. Donc, ça leur donne un peu plus de substance. Et je pense que ça fait un ping-pong dans ma façon d'écrire, dans ma façon de travailler entre le, oui, l'écriture et le dessin. Et c'est pour ça que c'est, c'était important pour moi d'agrémenter ce livre de mes recherches graphiques, parce que aussi l'écriture passe, comme c'est un médium, en tout cas c'est le médium avec lequel je suis le plus à l'aise, le dessin, l'écriture passe à travers le dessin, et donc c'était important que ce soit dans le livre aussi.
3: Et vous faites pas que du dessin, vous faites aussi de l'animation. Vous me disiez en off que vous avez bossé notamment pour le Xilam, que vous avez animé certains, un épisode en particulier de la série Love, Death and Robots sur Netflix, aussi fait un clip pour Squeezie. C'est ça, si c'est bien ce que vous m'avez dit tout à l'heure. Ça se ressent dans la BD. Il y a certaines planches qui sont vraiment, on a l'impression presque de que c'est pensé comme un storyboard d'animation. Est-ce que c'est voulu, ce style un peu très dynamique ?
4: Oui, oui, c'est vraiment voulu. Je suis très fan de certains réalisateurs, réalisatrices de films d'animation, mais aussi de, je lis énormément de mangas. Et donc, je pense que toutes ces connexions-là, elles font que ça, ça, y a une porosité dans mon dessin fixe et mon dessin animé, ou en tout cas dans mes recherches fixes et mes recherches animées. Et puis, en fait... j'ai parlé aussi du fait que j'avais bossé sur une série qui s'appelle Scavenger's Reign, pour laquelle j'ai fait du storyboard pendant un an. Et donc, en fait, je pense que cet apprentissage du storyboard dans le travail s'est transposé dans la bande dessinée après.
3: Et vous avez tout à l'heure parlé de vos inspirations, en citant Le Seigneur des Anneaux et Le Silmarillion. Est-ce qu'il y a d'autres inspirations majeures pour écrire Ishimima ?
4: Il y a beaucoup de Miyazaki. Avec le recul, ça fait un an que le livre est sorti, mais ça fait deux ans, entre guillemets, que, en fait, pour moi, il est déjà presque vieux, ce livre, entre guillemets. Et je me rends compte que dedans, il a, j'avais besoin de le nourrir de tout en même temps. Donc, il y a autant du Miyazaki que du Tolkien. Il y a aussi, à ce moment-là, je découvrais One Piece, donc il y a aussi beaucoup de One Piece. Il y a du Cowboy Bebop. Donc, ça, tout ça, c'est un peu des choses qui viennent du cinéma ou de l'animation. En fait, j'ai l'impression que c'est un peu un fouillis de toutes mes inspirations à ce moment-là, que j'avais besoin un peu de mettre dans un truc pour que ce soit clarifié. En tout cas, oui, je pense que les majeurs, je dirais que c'est Miyazaki et Le Seigneur des Anneaux. Ou Dark Souls.
3: Oh, très bien, je suis en train de refaire le 3 d'ailleurs.
4: Ah
3: en
4: ouais,
3: ce moment.
4: Trop bien, c'est le meilleur.
3: C'est le meilleur. D'ailleurs, en parlant un peu plus, en rentrant un peu dans le fond de la BD, dans les scènes qui se passent dans la ville ruine et dans la partie du monde qui est censée être détruite, on remarque que la couleur des environnements est plutôt terne, ce qui laisse ressortir la couleur vive des personnages. Et dans les scènes qui se passent dans les plaines ou dans, donc je vais spoiler un peu, dans l'idylle, dans l'utopie que vous décrivez, les personnages ont l'air d'être à leur place dans le décor, les couleurs s'harmonisent. Est-ce que c'est voulu ? Est-ce que l'humain devrait quitter le bourdonnement de la ville et des paysages urbains pour être mieux avec la nature ?
4: C'est marrant parce qu'il n'y a pas beaucoup de gens qui l'ont remarqué, ce détail de la couleur qui évolue au fur et à mesure du livre et de l'endroit où se trouvent les personnages. Je suis assez ravi qu'on le découvre. C'est très voulu. En fait, c'est parce que c'est aussi, on déverse un peu de soi dans les choses qu'on crée, je pense, et ça traduit un peu, ça trahit un peu ma vision de la ville versus les grands espaces, ou en tout cas les espaces libres. Je pense que quand moi personnellement je vivais en ville, je me sentais terne et un peu pas à ma place, et plus je grandis et plus je trouve des espaces qui me conviennent ou évoluer, ou les environnements dans lesquels je souhaite évoluer, plus je deviens coloré et à ma place. C'est comme ça que je le visualise en tout cas.
3: Et vous avez cité Dark Souls tout à l'heure, ce qui est marrant parce que c'est un jeu vidéo du coup dans lequel l'univers et le lore est plutôt cryptique, pas expliqué, et c'est un élément qui se retrouve aussi dans votre BD, car tout n'est pas expliqué sur cet univers. Notamment le fait qu'on ne connaît pas l'origine de la convoitise et de la méchanceté du roi des Sakirs, qui se passe donc dans le prologue, ou les raisons qui le poussent à la destruction des Scores. Est-ce que le chaos et le mal sont-ils parfois innés et sans origine ?
4: En fait, il représente le mal incarné, mais le mal incarné, ça existe sous plein de formes. Et donc, en fait, lui trouver une origine, c'était un peu, pour moi, réduire à un truc ou à une pensée précise, alors qu'en fait, il est juste là par pur... gourmandise et jalousie, on ne sait pas. En fait, il a envie de posséder les choses qu'il ne comprend pas ou qui le dépassent, comme beaucoup d'humains d'être sur cette terre.
7: Donc, est-ce que c'est un peu pour ça que le roi des humains dans votre BD est finalement un être maléfique, ou est-ce qu'il aurait pu avoir une autre vision ?
4: C'est une bonne question. À partir du moment où on convoite, ou en tout cas on est avare et violent, on est forcément maléfique. Il aurait pu avoir un autre destin. Le problème, c'est que dans ce que j'écris au début, il est triste. Il est triste parce que, en pensant prendre le pouvoir des autres, il perd ses enfants, sa famille, et donc, entre guillemets, ce qu'il a de plus cher, et sa tristesse le ronge, et il finit par en mourir.
7: Et d'ailleurs, à l'inverse du coup de ce mal, vous écrivez une phrase que j'ai trouvée très jolie dans ce BD, c'est que la clé pour trouver le paradis, finalement, c'est l'amour inconditionnel de tout être et sans distinction. C'est ce que vous avez écrit. L'amour est-il la seule condition nécessaire pour atteindre la paix et l'harmonie ?
4: Je pense que c'est la façon un peu réduite de dire ça, parce que quand on écrit quelque chose, soit on est très... En fait, j'avais envie de rester dans une dimension un peu peut-être fleur bleue ou un peu poétique de la chose. C'est très facile, entre guillemets, de réduire ça à l'amour, mais en tout cas, la tolérance, pour moi, c'est ce qu'il faut... Le plus, c'est s'écouter les uns les autres et rester curieux et rester disponible. Et
7: l'empathie, finalement.
4: Voilà. Pour moi, c'est plus que l'amour, c'est l'empathie. Ouais.
7: Et un autre élément qui m'a marqué dans votre BD, après j'arrête de vous titiller sur le sujet, c'est que le monde est déjà détruit. Le monde de Ishimima est détruit avant le début de l'histoire, et que l'objectif des héros n'est pas de rétablir la beauté d'avant. Le premier éon est passé et ils cherchent à construire complètement autre chose. Est-ce qu'aujourd'hui, l'avenir d'un monde meilleur peut se faire avec ce qui existe déjà ? Ou est-ce qu'il faut qu'on fasse complètement table rase du passé pour construire un meilleur futur ?
4: C'est, je pense, la problématique du solarpunk, de manière générale. Et c'est pour ça qu'il y a des divisions, ou en tout cas plusieurs branches dans le solarpunk. J'ai espoir qu'on puisse faire avec ce qu'on a du mieux, mais j'ai du mal à y croire. Et j'ai l'impression qu'il faudrait qu'il y ait un grand choc pour que tout le monde réalise qu'en fait il faut agir. Et que maintenant c'est pas trop tard d'agir, mais malheureusement c'est compliqué de sortir de son petit cocon. Et on a l'impression que c'est pas à notre portée de faire bouger les choses. Et donc... fatalement, quand on écrit une histoire, on se dit « Ah ben, il y a eu un choc », et donc c'est après ce choc que les choses se passent. Je ne sais pas si ça répond à la question.
7: Si, complètement, je pense. Dans le genre du solarpunk, et le genre de cette BD, qu'est-ce qui vous a attiré vers ce genre-là plutôt qu'un autre ? Qu'est-ce qui vous a poussé à écrire ce récit ? On pourrait presque qualifier d'écolo, en fait.
4: Ouais, éco-punk, on m'a dit, et éco-punk. J'aime bien. En fait, moi, j'ai toujours voulu écrire de la science-fiction parce que ça permet un peu tout. Ça permet de se projeter de mettre le curseur sur des notions au maximum. Donc, je sais pas, il y a des récits de science-fiction qui vont traiter de dictatures qui sont presque calquées sur les nôtres, mais en fait, il y a le petit curseur qui va être mis au max et en fait, c'est la version pire. Et donc, on part de ce postulat-là. Moi, je me suis imaginé ce qui se passait si on était après les dystopies et qu'en fait, oui, le monde a explosé, entre guillemets. Et comment on reconstruit, comment on repart de zéro et sans reproduire les mêmes schémas, est-ce qu'on est capable de sortir du cercle vicieux ou du cycle permanent de toujours revenir au capitalisme, entre guillemets, et de... Donc voilà, c'est un peu ça qui m'a poussé à écrire. Est-ce que je réponds à ces questions dans ce livre ? Je pense pas encore, mais en tout cas, ça me permet de poser les bases de cet univers vers lequel, à travers lequel j'aimerais pouvoir écrire un peu plus.
7: Et parce que du coup, ça me fait penser à autre chose, c'est que dans le manga et l'animé L'Attaque des Titans, l'homme est un problème dans le sens où même si la paix finit par arriver un jour, il y aura toujours la graine d'un conflit futur. À la fin d'Ishimima, pas sûr, car le mal a été vaincu, mais a-t-il été vaincu une bonne fois pour toutes ?
4: C'est une question à laquelle je tente de répondre dans une suite potentielle que je suis en train d'écrire. À la fin, Ishimima essaie de faire comprendre à la grande méchante qu'elle est pardonnée et qu'elle a agi par vengeance et par rancœur et que tout ça, ça n'a pas apporté grand-chose. Et quand on leur offre la possibilité, en tout cas à Ishimima, de prendre part ou vivre dans le sanctuaire un peu protégé, tout ça, parce qu'eux aussi méritent d'être protégés parce qu'ils sont jugés bons, ils refusent. Donc il décide de rester humain / terrien et de vivre avec et de continuer à vivre avec les autres de manière un peu plus humble.
7: Parce que ce qui est sûr, c'est que c'est une BD dont l'univers ne demande qu'à s'étendre, même en termes de technologie, où vous avez créé, je sais pas, cette espèce de core kit, qui est donc une capsule à la fois magique et technologique. Est-ce que vous avez parlé d'une suite? Est-ce qu'on va avoir droit peut-être à une flopée, un étendement de cet univers-là?
4: J'aimerais bien. En tout cas, moi, ça me donne envie d'écrire, de continuer à pouvoir explorer ces mondes-là. Il y a aussi une réalité économique dans laquelle je me trouve et que forcément ça prend du temps d'écrire et ça prend de l'énergie. Et dans le monde dans lequel on est, est-ce que je me pose la question, est-ce que ça a sa place, ce genre d'univers, est-ce que ça peut être amené plus loin, ou est-ce qu'au final il ne faudrait pas que j'écrive autre chose qui soit un peu plus un coup de poing, je ne sais pas. Mais en tout cas, j'aimerais, c'est sûr.
7: Mais est-ce qu'on peut parler du Solapin comme étant un genre d'anticipation?
4: Oui, alors je pense qu'on peut en parler comme anticipation. J'ai vu qu'il y a beaucoup de gens qui en parlent comme quelque chose qui a trait à l'utopie. Pour moi, ce n'est pas que de l'utopie. De la dystopie, on a eu le cyberpunk, en tout cas en science-fiction, qui a vraiment fait son temps et qui a exploré un peu tous les tréfonds du grand accélérationnisme technologique. Et je pense que dans les sous-genres qui suivent, qui héritent de ça, il y a le solarpunk, et qui peut être considéré comme une utopie, mais qui est plus du genre de l'anticipation, où on se pose une question. Pour moi, le solarpunk, c'est un point d'interrogation, c'est pas une affirmation. Donc oui, ça peut être classifié comme de l'anticipation.
7: La base du genre solarpunk, c'est à la base un roman qui s'appelle Écotopie, qui a été publié par Kellen Batch, qui effectivement, lui, proposait une situation. Le fait que trois États des États-Unis décident de prendre leur indépendance et de fonctionner en sortant du capitalisme dans une harmonie avec la nature. Et effectivement, il y avait plutôt cette question de est-ce que ce serait possible, plutôt que c'est ça qu'on veut atteindre. Est-ce que vous êtes d'accord avec cette vision de l'écotopie?
4: En fait, est-ce que je suis d'accord avec sa vision? Pas tant, parce que il y a quelque chose de l'ordre de la ville et de la société qui me correspond pas, mais parce que ça a été aussi écrit dans les années 60, et je pense que les problématiques en 2026, même si elles sont similaires, sont quand même différentes. Par contre, le fondement de son idée, c'est la sortie d'une idéologie politique capitaliste. Et donc la fin du capitalisme. Et ça, pour moi, c'est la base du solarpunk. Parce qu'il y a un aspect qu'il ne faut pas oublier dans tous ces sous-genres. Nénéni, punk, c'est le punk. Donc c'est contre. C'est profondément anticapitaliste, le solarpunk. Donc c'est ça, je pense, le propos qu'il faut continuer à appuyer dans ces sous-genres-là. C'est en fait, est-ce que c'est possible? C'est pour ça que je disais que c'était un point d'interrogation, mais est-ce que c'est possible de vivre sans le capitalisme? Et j'ai l'impression que ces sous-genres de SF se posent un peu la question, même si on n'arrive pas encore à trouver totalement la solution, parce que finalement, comme c'est des sous-genres d'anticipation ou de post-apo, moi je pourrais presque dire que le solarpunk, il est post-apo, parce qu'il intervient après une crise écologique forte, donc un dérèglement climatique ou un...
7: Bah vous avez presque anticipé ma future question, puisque que ce soit dans Ishimima ou dans le film Nausicaa et la vallée du vent de Hayao Miyazaki, en fait les troubles avec la nature sont souvent d'origine humaine. Donc l'harmonie entre homme et nature doit-elle forcément se trouver à l'issue d'un conflit?
4: Est-ce qu'elle doit se trouver? Oui, en fait la réponse elle est évidente, c'est oui. Il faut arrêter de considérer la nature comme une ressource, comme un truc qui sert les humains. En fait, c'est des êtres vivants. La nature entière est composée d'êtres vivants et qui sont dotés de pensées, d'émotions, d'empathie. Dans Ishimima, je précise que les scores sont des êtres sentients, mais en fait, c'est simplement pour dire qu'ils sont doués de paroles ou de réflexions, mais tous les êtres vivants sont des êtres sentients, plus ou moins. Ils font preuve de compassion. Donc en fait, oui, l'issue, c'est d'être en harmonie avec la nature le plus possible, même si c'est peut-être pas la solution finale. Pour l'instant, comme on n'a pas essayé, ça donne envie de voir si on peut faire ça.
7: Et est-ce que dans le solarpunk, est-ce qu'on peut raconter d'autres choses que des histoires d'harmonie avec la nature?
4: C'est ce que j'essaye de faire avec Ishimima, où en fait ça parle d'amour et ça parle de vivre ensemble et ça parle de tolérance, parce qu'il y a la nature, c'est sûr, ou en tout cas la nature avec un grand N qui englobe tous les vivants mais pas les humains, on va dire. Et puis, il y a aussi le rapport entre les humains. Il y avait quelqu'un qui me posait la question, quel était pour moi le message de Ichimima ? Je trouvais que c'était une super question. Et je me suis rendu compte que le message de Ichimima, c'est ça, c'est le vivre ensemble, être curieux, être au début du livre. Ils pensent que s'ils s'enfuient de la ville, ils vont mourir parce qu'ils vont se faire tuer par les habitants autochtones. Il y a des nomades qui vivent en tente. Et puis, en fait, ils se rendent compte que non, c'est juste des êtres normaux et qui vont les aider. C'est juste, bah, s'ils font des bêtises, ils vont sans doute le payer, quoi, c'est tout.
7: D'ailleurs, dans cette BD, on remarque souvent que les personnages secondaires n'attendent rien en retour. On assiste souvent à des actes de gentillesse et de pure bonté. On a des vies qui sont sauvées parce que c'était la chose à faire, tout simplement. Est-ce que c'est un peu ça, le message de Ichimima, c'est de tendre la main vers l'autre ?
4: Ouais, 100%. En tout cas, c'est le message que je défends, c'est de pas faire les choses par intérêt, faire les choses par gentillesse. Ou par échange, peut-être aussi. Il y a quelques moments où ils font un peu de troc. L'idée, c'est d'être ensemble et de s'aider le plus possible sans attendre quoi que ce soit en retour.
7: Et est-ce que vous pensez que vous aborderez d'autres histoires de Solarpunk ou est-ce que l'univers de Ichimima va peut-être changer d'orientation ?
4: Ah non, je pense que j'ai pendant des années écrit un petit monde et trouvé une petite niche dans laquelle je me sens bien, donc je pense que je vais y rester pour l'instant. Même si c'est vrai qu'il y a des choses qui m'intéressent. En fait, pour moi, le Solarpunk, il est déjà presque mort parce que c'est devenu une esthétique, entre guillemets. Et donc ça sort le sujet de son propos. J'ai vu des pubs qui utilisent l'esthétique solarpunk pour vendre des yaourts. C'est utiliser les images du futur solarpunk. C'est souvent des images générées en intelligence artificielle et utilisées par des géants de la tech. Donc en fait, tout cet imaginaire-là, il est sorti de son contexte. Et donc en fait, j'ai envie de continuer d'écrire du solarpunk, mais du solarpunk anticapitaliste, anti-IA. En fait, est-ce que ça s'appelle toujours le solarpunk ? C'est la question qu'on se pose. Il y a aussi des contre-courants. Par exemple, comment se réapproprier les espaces urbains qui sont maintenant aussi des zones où règne un peu la terreur, où par exemple la police fait un peu plus qu'être un gardien de la paix, où les personnalités qui sont d'extrême droite, racistes et fascistes peuvent se déplacer librement. Comment on se réapproprie ces espaces-là ? Et donc il y a des courants de pensée qui sont issus du Shibuya Punk, donc c'est un sous-genre japonais, et qui s'appelle le Urban Punk. Et en fait, c'est des gens qui font des vies alternatives dans une science-fiction où la ville a été investie par les méchants, entre guillemets.
7: Vous parliez tout à l'heure de l'esthétique du solarpunk. C'est vrai que cette dernière a été grandement influencée par les travaux de Moebius dans les années, je crois que c'est 60-70. L'avantage de Moebius, c'est que ses BD étaient muettes, il n'y avait pas de propos. Donc le solarpunk est-il un peu un genre né sans message, mais qui se retrouvait à en porter un ?
4: Est-ce que c'est né sans message ? C'est une bonne question. Non, je pense que c'est né avec un message, parce que ça porte un message d'espoir et un message de questionnement politique et je pense, d'emblée un message. Puisque si on est dans une fable écologique, il y a plein de gens qui parlent de ça comme ça. Il y a un message derrière, voilà. je réfléchis en même temps.
7: C'est bien. C'était un peu la fin de cette interview. Voilà, j'ai fini toutes mes questions, je les ai toutes posées. Marie, bravo, qui assure la technique, me sourit. Un mot de la fin, Jules Naleb.
4: Free Palestine.
7: Très bien, entendu. Merci beaucoup. En tout cas, Ichimima, c'est toujours disponible aux éditions Kinaï. Même si, faites pas vous mentir, elle est dure à trouver.
4: Voilà,
7: je suis allé la chercher, j'ai traversé Bordeaux pour la trouver, mais j'ai finalement réussi à le faire. Merci en tout cas d'avoir accepté mon invitation.
4: Avec grand plaisir.
7: Et c'était trop cool. Merci beaucoup. À bientôt.
4: Salut.
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7: En effet, vous l'avez vu, le solarpunk, ce n'est pas juste une esthétique, c'est aussi une vision d'un futur engagé qui cherche à montrer de quoi l'humanité serait capable dans ce cas-là de mieux. Merci à tous de m'avoir écouté, merci à Jules Naleb d'avoir accepté, merci à Marie d'avoir assuré la technique de cette interview. Et toi, Nicolas, est-ce que tu serais capable de vivre dans un monde sans technologie, sans capitalisme ?
1: C'est difficile à dire.
0: Bam, comme ça, là.
1: En fait, c'est très difficile à dire parce que un monde non capitaliste, on n'a jamais vécu. Enfin, moi, depuis que je suis sur Terre, et je pense que c'est pareil pour vous, on n'a jamais connu, en fait. Donc, on ne sait pas si on serait capable de vivre dans un monde qui n'est pas capitaliste. Alors, s'il y a moins de capitalisme, peut-être, parce que c'est ça, si on essaie de réduire, si on se dit que c'est pas grave si on est en décroissance, par exemple. Et donc, si on est en décroissance, il n'y a plus besoin de l'investissement tout azimut qu'on fait tout le temps et avoir recours aux nouvelles technologies toujours plus. Donc si mais je sais pas, je suis pas sûr en fait qu'on soit capable de s'asseoir sur un certain progrès technique, de s'asseoir sur une sorte de on est comme dans un cocon en fait hein. Tous les petits privilèges qu'on a, tout le confort qu'on peut avoir. Alors, est-ce que ça serait perdre de ce confort ou ça serait le changer ? Essayer de trouver des nouveaux systèmes pour qu'on ne perde pas en qualité de vie. Mais est-ce qu'on ne perdrait pas quand même en qualité de vie si on fait le deuil
7: Netflix,
1: de certaines technologies ? Alors, Netflix, j'ai pas et je boycotte.
0: Et voilà. Nico, il est très solarpunk.
1: Moi, je suis très tout ce qui est physique. Donc, j'aime pas le dématérialiser. Moi, j'aime bien. Alors, ce qui fait pas de moi un non-capitaliste, hein, parce que c'est aussi de l'achat, quoi. Sauf que j'aime bien posséder les affaires, que ça soit à moi. Quand t'as Netflix, rien n'est à toi, en fait. Donc, c'est ça qui me gêne un petit peu. Tu paies, c'est comme si t'étais locataire des produits culturels. Moi, je préfère être propriétaire. Voilà. Mais non, je sais. En fait, c'est très, très difficile de répondre à cette question. Et je pense que, puisque j'ai bien écouté l'interview, je pense que pour que tout change, il faut une apocalypse. C'est-à-dire, je ne pense pas que les humains soient capables de changer d'eux-mêmes, en fait. D'essayer de créer un monde qui soit mieux et plus viable pour tout le monde. Je pense qu'il faut qu'il y ait l'apocalypse et qu'ensuite il y ait une reconstruction et de ne pas retomber dans les conneries lors de la reconstruction.
0: Donc toi, tu es adepte de la morale d'Otomo Katsuhiro, c'est tout détruire pour mieux reconstruire.
1: Non, je ne suis pas pour qu'on détruise tout. De toute façon, on s'en charge très bien.
0: on vient de le voir avec cette semaine-là.
1: On s'en charge très bien de tout détruire et de ne pas se poser les questions de savoir si on va pouvoir vivre dans ce monde qui est de plus en plus dystopique. Donc déjà, on ne se pose pas cette question-là. Alors que tout était prévu et tout était à lire dans toute la littérature des années 50, 60, 70. Tout le monde a anticipé ça, en fait.
0: Qui aurait pu prédire ?
1: Ben si, ils ont tous prédit.
0: Mais oui, je sais, c'est pas moi, je cite.
1: Ah oui, d'accord.
0: Je cite.
1: Voilà, donc, non, pour moi, de toute façon, on ne réagit que
0: trop tard.
1: Quand il y a le cataclysme.
0: Voilà. Si on pouvait le résumer en une phrase, ce serait « Whoops ».
1: Voilà, c'est ça.
7: Human things.
0: Oopsie doopsie.
7: Mais ouais, on essaie de positiver et on se dire que.
1: Et toi,
7: demain,
1: Léo,
7: demain,
1: qu'est-ce
7: demain
1: que tu en penses ?
7: Mais oui, en vrai de vrai, Léo, toi qui es un fervent défenseur des animaux, qui possède notamment des perruches, est-ce que tu serais prêt à refuser à ton confort d'humain si ça permettait une meilleure entente avec l'espèce animale et avec la nature dans sa globalité ?
0: Franchement, oui. Vraiment. Et je crois que cette semaine, avec les... Non, ça fait plus que ça. Ça fait 2 semaines qu'on se tape une canicule éprouvante.
1: Alors qu'on entend un canadair passer.
0: C'est un canadair qui passe là ?
1: Je pense que c'est pour nous. Je pense qu'il va nous balancer de
0: seulement...
1: la flotte sur le studio.
0: Non, mais tu vois, je me suis jamais considéré comme un écologiste ou un fervent défenseur de la nature. Évidemment que je suis pour la protection de la nature et le respect de l'environnement, de l'écologie, mais je suis pas militant. Je fais pas plus d'efforts que ça. Je trie mes déchets, mais bon, je dois prendre l'avion, je vais prendre l'avion. Et franchement, ces 2 semaines m'ont fait. Il y a vraiment une bascule dans ma conscience politique. Vraiment, pour les prochaines élections, toutes les élections, les candidats qui n'ont pas dans leur programme quelque chose de concret et qui agissent purement et concrètement pour l'environnement, ça dégage. Mais vraiment. Et j'ai vraiment changé mes convictions politiques là. Certains
7: politiciens qui viennent d'annoncer que l'une des priorités de leur programme serait de mettre la climatisation
0: alors,
7: dans les
0: espaces. Ça dégage. Ça dégage direct. Ceux qui pensent que ce sont les immigrants qui vont tous nous tuer, machin, ça dégage. Bon, ça dégageait déjà avant, mais ça dégage doublement. Eux, dans la stratosphère, ils vont brûler, avec le trou de la couche d'ozone.
7: Si tu les envoies en fusée, ça émet du kérosène.
0: Ouais, non, mais avec une grosse. Tiens, façon Team Rocket, voilà, ça fait une petite étoile et puis. Non, vraiment. En fait, c'est devenu une priorité. En fait, je veux dire, tu peux plus le dire ça. Les climato-sceptiques, il y a.
1: 5 jours à 42 degrés, ça nous a changé
0: non, mais
1: un
0: c'est
1: homme.
0: Vrai. C'est,
1: c'est plus le même.
0: Je pense qu'il y a une.
7: Tu vois, finalement, ton histoire de choc, c'est ça. C'est il ça. A fallu une grande canicule pour que Léo.
1: On réagit que quand il y a des trucs comme ça, malheureusement.
0: Mais en fait, je trouve qu'on est tous égaux face à la chaleur, n'en déplaise à Yann Barthès. Mais en fait, voilà, c'est le réchauffement climatique, là, on en souffre tous et on se sent menacé, en fait. Là, c'est, on y est, quoi. Donc oui, franchement, la vie, c'est la nature, c'est la vie, l'harmonie avec les animaux, avec l'environnement, et ça doit être que ça. Et si ça peut conduire à la disparition du capitalisme, du libéralisme et un autre modèle qui est plus respectueux de l'environnement et qui sauverait la planète et nos fesses avec, je suis entièrement pour.
7: Merci.
0: Bah voilà, je vous ai cloué le bec là.
7: Oui, franchement, waouh. Il parle trop bien.
0: Et toi, Mathias?
1: Mathias, qu'est-ce que t'en penses de tout ça?
2: Alors là, je sais pas du tout.
0: Mathias, il s'est chopé la canicule comme nous toute la semaine dans la gueule. C'est dur un débat un vendredi de post-canicule.
1: Il est obligé de dormir dans la cuisine.
0: Et en plus, nous, on dort dans notre lit. Lui, il dort dans le four.
2: Non, mais c'est parce que j'ai accès à la cuisine et qu'en bas, il y a le carrelage et qu'il fait froid. Mais ça me fait beaucoup plaisir. Hein,
1: donc tu couches sur le carrelage directement.
2: Ouais, avec la maison qui fait des bruits et tout. Non, parce qu'il y a des bruits de porte, il y a des bruits de mur à chaque fois.
0: Il y a le raptor dans la cuisine, fais gaffe.
1: Un raptor,
0: c'est
2: Jurassic Park. Il y a Sharknado.
0: Je crois qu'on va, passer à autre chose. Merci beaucoup Ismaël pour cette interview. On commence à être cuit alors qu'on enregistre en début milieu d'après-midi. Mais vraiment, on va aller faire une grosse sieste. Passage, c'est quand même pas fini, chers auditeurs. Restez avec nous. On espère que vous êtes face à un ventilateur et que vous buvez de l'eau. Dans quelques instants, à 18h, il y a une interview. On va parler du festival Esquirayot, festival de rock metal punk qui aura lieu à Sainte-Hélène le 11 juillet. C'est fait avec le cœur et réalisé avec les mains. Rien que pour vous, c'est tout à l'heure. Allez, nous, on va y aller. Ciao à tous. Bon.
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4: On est avec l'association Zéro de Conduite ZDC Prod avec Chris et Céline. Salut à tous les deux.
5: Salut Léo. Salut.
4: Bienvenue dans ce studio ardent de Radio Campus Bordeaux. Ce soir, on va essayer de se rafraîchir en parlant musique et d'un super festival qui nous attend très bientôt, le 11 juillet à Sainte-Hélène. C'est dans le Médoc, à peine environ une demi-heure de Bordeaux, c'est ça hein.
6: Ouais, c'est ça, tout droit, route de la Cano.
4: Et ben voilà, en plus, génial, c'est là où on veut être, et surtout dans la mer. Esquire Riot, c'est un festival qui nous attend, c'est une toute première édition, c'est un festival qui vient de se monter, comme ça que vous avez monté, avec le cœur et avec vos mains. C'est un festival de rock, punk, metal, ça tombe bien, c'est tout ce qu'on aime. On va en parler en détail de ce festival, et on fait les doigts de métal avec la main. Mais d'abord, est-ce que vous pouvez nous présenter votre association? En fait, tout ce dont on va parler ce soir a été créé de A à Z récemment. On va commencer par votre association ZDC Zéro de Conduite.
6: Ouais, ZDC Prod, ça a été créé à partir de septembre 2025. Bon, l'idée, elle vient depuis, ça fait un petit moment qu'on en parle. En gros, c'est un groupe de potes qui sont habitués à aller dans les différents festoches près de Bordeaux et même partout en France, et qui au bout d'un moment ont décidé de passer de l'autre côté de la barrière et l'organiser soi-même. C'est un vieux projet, et puis là l'année dernière toutes les étoiles se sont alignées, et puis on s'est dit go, c'est le moment ou jamais. Et donc on a créé l'association, on est une dizaine dans l'association, on l'a créée de A à Z. C'est une loi 1901, toute standard, et son seul but actuel, c'est de créer le festival Esquire Riot qui se déroule une fois par an.
4: Donc c'est sa vocation à être régulier tous les ans, annuel.
6: Ah, le but, c'est de faire quelque chose de pérenne. Voilà. Après, on va déjà faire une première édition, une deuxième, et puis on verra ce que ça donne. Ouais.
4: Donc une dizaine de bénévoles dans cette association, Zéro de Conduite. Et ce qui est impressionnant, c'est que vous n'êtes pas des professionnels de l'événementiel. En fait, vous êtes des festivaliers, vous avez décidé de créer le festival que vous vouliez voir.
6: Ouais, c'est ça. Ouais.
4: C'est ça, ok. Mais qu'est-ce que ça demande, en fait, de créer un festival comme ça?
6: Alors ça demande pas mal de choses. Déjà se mettre d'accord avec la mairie. L'un des premiers points, ça a été demander l'accord de la mairie à Sainte-Hélène, parce que l'idée, nous on l'a, l'endroit, on sait qu'il y avait déjà des festivals qui avaient lieu dans les années précédentes, donc on savait qu'il y avait une appétence à Sainte-Hélène pour recevoir ce genre d'événement, mais bon, sans leur accord et sans un endroit précis, on pouvait pas faire grand chose. Donc ça a été la première étape, et puis après ce que ça demande, un peu d'organisation, pas mal de soirées apéro entre potes et un partage d'idées, quoi, un partage d'idées et beaucoup d'envie.
4: Ouais. Dans ces 10 larrons qu'on retrouve à ZDC, qu'est-ce qui vous unit en fait? Et puis c'est quoi les profils qu'on retrouve dans l'asso?
5: Qu'est-ce qui nous unit? Je pense l'amour de la musique. C'est vraiment des gens qu'on va retrouver en festoche. Récemment, on a fait le Hellfest tous ensemble, par exemple. Et l'amour de la musique, c'est des amis qu'on connaît de longue date. Et puis ouais, le sens du délire, l'envie de faire les choses sans se prendre au sérieux, mais avec bienveillance et humour.
4: C'était bien le Hellfest cette année, ça vous a plu?
5: C'était chaud.
4: C'était chaud. En pleine canicule là. Attends, c'est toujours pendant la canicule le Hellfest.
5: On a l'impression que depuis le Covid, c'est toujours pendant la canicule. Ouais. C'était un peu particulier, mais bon.
4: Alors, ce qui est intéressant avec l'Esquire Riot, le festival qui nous attend, c'est qu'en fait, on prend le Hellfest et c'est l'inverse, c'est-à-dire que c'est à taille humaine et à prix très accessible.
5: C'est vraiment le but, ouais, c'était ça. C'était s'inscrire vraiment dans cette mouvance de festivals indépendants qu'on essaye de soutenir de plus en plus. Donc certes, il y a le Hellfest, le Mastodonte, que certains critiquent, ça ressemble de plus en plus à un parc d'attraction, etc. Je cite, hein, mais voilà, nous ce qu'on voulait, c'était un festival à taille humaine. C'est pour ça qu'on a fait une jauge assez limitée, une jauge à 500, pour que les gens aient la place, surtout en ce moment avec les grandes chaleurs, qu'on puisse respirer. Et qu'on soit pas tous entassés, mais qu'on puisse vraiment kiffer la musique tous ensemble devant la scène, pouvoir sortir si c'est un peu trop, revenir, se mettre devant, derrière, sur les côtés. Voilà, donc c'est vraiment c'est une ambiance de cohésion, mais avec de l'espace pour pouvoir respirer.
4: Ouais, un festival n'a pas besoin d'être énorme, dans des proportions gigantesques, pour que ce soit fantastique en fait.
6: Ouais, on le voit vraiment comme un espace de partage. Alors effectivement, il y a la musique, il y a du gros son qu'on veut, et on veut faire bouger les choses, et en même temps, vous retrouverez les associations locales qui vont vous présenter ce qu'ils font au quotidien, des food trucks locaux. Enfin, on reste dans une mouvance très locale et très, très axée grand public.
4: Donc, c'est la toute première édition d'Esquire Riot. J'imagine que c'est une idée qui vous trottait dans la tête depuis un moment. Qu'est-ce qui a fait que cette année, ça s'est fait?
6: Là, c'est vraiment les projets perso et pro de chacun qui ont fait que cette année, ça donnait envie. Ça donnait envie, la possibilité en termes de budget aussi. Donc, c'est des années de réflexion, des années de préparation, on va dire, pour arriver à un moment donné, on s'est dit, allons-y. Voilà.
4: Le visuel, c'est un écureuil avec une crête de punk qui fait les cornes de métal avec les doigts. Il a une histoire, enfin en tout cas c'est un symbole, cet écureuil. Est-ce que vous pouvez nous en parler ?
5: On est super fiers de ce logo qui a été designé par un ami qui s'appelle Julien. Et ça représente tout. Alors ça représente l'écureuil parce que ce qu'il faut savoir, c'est que le symbole de la ville de Sainte-Hélène, c'est un écureuil qui se dit en patois esquirol. Donc c'est pour ça qu'on a joué sur esqui. Riot qui veut dire je pense que tout le monde sait ce que ça veut dire.
4: C'est les émeutes.
5: Émeutes, voilà. Mais on voulait pas ce côté émeute, le côté négatif des émeutes. C'est vraiment se soulever ensemble vers un but commun.
4: C'est le côté punk.
5: C'est le côté punk, évidemment. Exactement. Et donc les doigts de métal et les couleurs aussi sont les couleurs de la ville de Sainte-Hélène. Donc on a essayé de faire un clin d'œil à la ville qui a eu la gentillesse de nous accueillir. Et en fait, à partir de ce logo-là, c'est là que toute la DA du festival a été basée sur ce logo. Donc les couleurs, l'esprit.
4: Orange et du bleu. Hein,
5: l'orange, le bleu, et c'est vraiment, on l'aime vraiment d'amour ce logo. On a envie de le mettre partout.
4: Et de très belles couleurs. Hein. Le orange et le bleu, c'est des couleurs complémentaires, donc
5: tout à fait, exactement.
4: Ça fait toujours quelque chose.
6: Avec un peu de noir, quand même.
5: Il y a du métal. On est métalleux, on n'est pas métalleux.
4: Comment ça se passe d'ailleurs avec la commune de Sainte-Hélène ? Parce que pour reprendre l'exemple du Hellfest, c'est un peu le marronnier tous les ans. C'est avec les riverains et la mairie, comment ça se passe ?
6: On n'a pas ces difficultés encore. En tout cas, c'est sûr que la mairie, dans les premières choses qu'elles ont mis en avant,

0: plein de trucs à faire hein, d'ici le 11. Mais en tout cas,
1: rush de fin,
0: là, il y a le gros rush. On vous souhaite bon courage. Mais en tout cas, voilà, tout ce qui était assigné avant avec la mairie est fait. Chris et Céline, je vous propose qu'on voit la programmation ensemble. Il y a des super groupes et qui sont composés de personnes humaines de très bonne qualité aussi.
2: Tout à fait. Et moi, ce que j'aime dans cette prog, c'est qu'il y a vraiment tous les styles. Donc, on commence avec du punk californien, Fastlane, qui sent bon l'été, l'optimisme. Et ça me rappelle un peu mes années lycée et ouais. Début de fac. D'ailleurs, début de fac Bordeaux 3, merci, représente.
0: Quand il faisait pas 44 l'été.
2: C'est ça. Donc, c'est un groupe qui vient de Bordeaux, formé en 2019. Et c'est vraiment des titres courts, rapides, mélodiques. Donc, c'est vraiment punch. Et on les a mis en début voilà, pour lancer les festivités sur des bonnes bases. Et ensuite, on a un groupe qui vient de Paris, qui s'appelle Sex Shop Mushrooms, qui sont hyper connus sur la scène punk, grunge, pardon. C'est la chanteuse, elle est exceptionnelle. Ils ont vraiment, pardon, je dis n'importe quoi en plus. Oui. Alors, je suis désolée.
1: Violent Sadie Mode là.
2: Ouais, je confonds avec.
0: Ah, ben c'est pas grave. Donc là, c'est Violent Sadie Mode.
2: Ouais, mais alors, je vais parler de Sex Shop Mushrooms parce que c'est ceux qui viennent en deuxième. Et, je suis vraiment désolée, mais il me reste deux neurones avec cette canicule, je n'en peux plus.
0: On est tous dans le même bateau, Céline, t'en fais pas.
2: Donc je reprends, Sex Shop Mushroom qui vient de Paris, c'est la batteuse qui est exceptionnelle, elle a vraiment un style que j'adore, mais le chanteur a une voix vraiment magnifique, très grave, c'est très, c'est très grunge, c'est très rage brute, mais un peu mélancolique, voilà, tout ce qu'on aime dans le grunge. En troisième, on a mis Seeds of Mary, qui est un groupe de rock metal alternatif, de Bordeaux aussi. Eux, je les ai entendus dans un festival, ça a été le coup de foudre.
0: Ils sont incroyables, hein, ouais.
2: Tu connais ?
0: Ah, bien sûr, ils sont déjà venus plusieurs fois aussi à Radio Campus.
2: Ah, c'est vrai.
0: On adore Seeds of Mary.
2: Ah, ils sont vraiment exceptionnels. Donc, j'ai leur petit vinyle dédicacé sur mon étagère.
0: Celui avec le cœur léopard, c'est ça ?
2: Non, c'est le caméléon blanc.
0: Ah, ok.
2: Donc, c'est vraiment une super découverte. Donc, moi, personnellement, je suis ravie de les avoir.
0: C'est très bien.
1: On sait qu'on va perdre une bénévole pendant le passage.
2: Que j'allais dire.
0: Patrice est sur Céline à ce moment-là. C'est vrai.
2: Tu me verras disparaître le temps du concert. Mais. Enfin, et on finit justement avec Violent Sadie Mode, qui est un groupe de Bordeaux aussi. Là, c'est vraiment le punk hardcore des années 80, très puissant, très féministe. On aime beaucoup aussi ce côté féministe. On a essayé aussi de trouver des groupes avec des leads féminins très puissants. Il s'inspire des années 80, mais tout en mettant sa petite touche perso. Donc on finit sur ça pour histoire de bien finir sur des bonnes.
0: Une prog bien cathartique là. On va se défouer pendant ce festival. On le redit, les Ski Riot, c'est le 11 juillet à Sainte-Hélène, à une demi-heure de Bordeaux, direction Lacano, de 17h à 1h. Donc les groupes, c'est Fastlane, Sex Shop Mushroom, Seeds of Mary, Violent Sadie Mode. Chers auditeurs, si vous avez l'habitude d'écouter la programmation de notre radio, vous connaissez déjà certains de ces groupes, donc maintenant vous pouvez venir les voir en live. Chris et Céline, comment on fait pour en profiter de ce festival? Comment on réserve? Est-ce qu'il vaut mieux réserver à l'avance? Enfin, dites-nous tout.
1: Alors, il y a des préventes qui sont en ligne, la billetterie est disponible directement sur le site eskiriot.fr. Vous nous retrouvez sur Instagram et Facebook pour suivre l'actualité et retrouver tous les liens dont vous aurez besoin. Alors, en termes de billetterie, on est sur une prévente à 18€. La même sur place est à 22€.
0: Ouais, c'est rien du tout. Hein. Vraiment, voilà, pour un festival, on le redit, c'est que dalle.
1: On l'a voulu accessible et grand public. Donc, pour nous, le tarif devait aussi être aligné à ça. Et il est dégressif. Donc 12€ pour les 12-18 ans et gratuit pour les moins de 12 ans. Et
0: oui, parce que ça se veut familial aussi.
2: C'est ça, ouais. Okay. Ouais, c'était le but.
0: Est-ce que vous pourriez nous parler justement de l'ambiance que vous attendez, ou en tout cas ce que vous avez insufflé dans ce festival?
1: Moi, je le vois comme un événement grand public, familial, parce que cette musique-là n'est pas est accessible à tous en fait. Je trouve qu'elle a encore un peu moins, mais encore une image. On va dire de spécialistes ou un peu à part. Non, elle est grand public.
0: Ça, c'est faux.
1: Et du coup, on le veut comme imaginez peut-être une grande guinguette, mais avec une bonne sono et du son qui vous fera sauter partout. C'est un peu l'idée.
2: Le but, c'est vraiment de créer un espace où les gens, même les plus jeunes, peuvent découvrir ces styles aussi, pour les gens qui pensent que c'est niche, que c'est pas accessible. On veut un endroit bienveillant où les gens peuvent se poser peut-être un peu en retrait ou même être tout devant et découvrir ces styles qui nous tiennent vraiment à cœur.
1: Ouais, on a la chance d'avoir un lieu qui est assez cool, qui a à la fois un espace assez...

0: aéré pour la scène et en même temps pas mal d'arbres pour pour pouvoir se poser à l'ombre, pour pouvoir manger, pour pouvoir profiter d'un verre. On a vraiment un endroit qui est allongé, qui permet de se mettre un peu aussi à l'abri par moment. Donc c'est pour nous en tout cas l'endroit est parfait pour une première.
1: Donc maintenant, il n'y a plus qu'à. On vous souhaite évidemment de superbes festivités. On invite tous les auditeurs à s'y rendre. D'ailleurs, vu que c'est un festival à taille humaine, j'imagine qu'on pourra croiser les musiciens entre les concerts, etc. Donc,
0: j'imagine. Alors eux, il y aura un stand de merch dans tous les cas. Donc ils seront là pour présenter leur merch. Après, dans un festival comme ça, avec 4 groupes, 3 locaux, 500 personnes, il n'y a pas mieux pour être proche des artistes et pour les rencontrer. Donc,
2: et puis les groupes qu'on a choisis, ils sont hyper accessibles, très très sympas. Donc,
1: Non, c'est vrai, je valide. En effet, c'est confirmé. Donc franchement, profitez-en, chers auditeurs. D'ailleurs, comment s'est élaborée cette programmation? Est-ce que c'est vous qui êtes allé vers les groupes? Est-ce que c'est eux qui sont venus vers vous? Enfin, dites-nous tout un petit peu.
0: On a commencé par rencontrer des tourneurs. On s'est retrouvé avec une sélection de groupes assez énorme et puis travail d'équipe. Hein. Comme on disait tout à l'heure, on se rassemble, on écoute, on découvre. On y a eu beaucoup de découvertes dans l'équipe et puis un jus de cerveau plus tard, on avait ça. Après voilà, les choses ont été faites assez simplement, si je peux dire. On parlait de la bienveillance de ces groupes et de leurs tourneurs. Premier festival, ils sont tous très motivés et on fait tous les efforts pour nous aider à pouvoir avoir une prog accessible, quoi.
2: Vraiment merci à eux, ouais. Ils sont vraiment super.
1: Donc des super groupes sur scène, il y a des stands de merch pour avoir des super t-shirts, des patchs et plein de trucs cool. Il y a buvette et restauration sur place et des stands aussi d'assaut local, non?
0: Ouais, on a deux ou trois assos locales qui vont venir présenter leur activité. On a notamment, alors on a une association BAM Stage qui fait des tremplins musicaux. D'ailleurs, je peux en parler pour eux. Ils ont un événement à Carcans le 4 juillet, donc la semaine d'avant. Et on a d'autres associations qui viennent. Je n'ai plus tout en tête, mais j'ai celle en tête parce que je leur ai parlé il y a un quart d'heure.
2: Oui, mais encore une fois, la canicule. Quoi.
1: Mais encore une fois, c'est dur de se souvenir de ce qu'on a fait il y a 5 minutes.
2: On est en mode survie, tout ça.
0: on a une asso qui va venir vendre ses vinyles, etc. Donc on a quelque chose.
1: Bon, ça va être un super moment et un très très beau festival. On le redit, c'est limité à 500 personnes.
0: C'est ça.
1: Voilà, donc on réserve, on prend ses places le plus tôt en avance pour pas avoir de mauvaises surprises. Céline et Chris, vous êtes des amateurs de métal et de rock, si je ne m'abuse.
2: Tout à fait.
1: C'est quoi vos groupes préférés?
2: Ah là là, la question à 1000 sesterces. Moi, j'ai un petit penchant pour le rock californien, un petit peu. Blink, Sum 41, mais j'aime aussi bizarrement, j'aime aussi énormément le power metal.
1: Ah, ok.
2: Avec des groupes comme Gloryhammer qui.
1: Fantastique, Gloryhammer. trop bien.
2: Voilà, donc s'il y a un concert, vous me trouverez devant ou en train de slammer sur.
1: Il passe à Toulouse en octobre, il me semble.
2: C'est noté, j'y serai.
1: Ou alors, vraiment que ce soit en mai, je ne sais plus.
2: Il faudrait
1: que je reconnecte mes trucs.
2: Que ce soit l'un ou l'autre, j'y serai.
1: Et toi, Chris?
0: Moi, je viens plus de l'école heavy metal.
1: Ok.
0: Et d'ailleurs, j'ai été servi là avec Iron Maiden qui est passé au Wattfest.
1: Oui, forcément.
0: J'ai servi, donc moi, dans les groupes. Mais après, moi, j'écoute vraiment de tout, donc c'est difficile de sortir un groupe, mais Iron Maiden, dans les groupes. Alors bien plus petit, mais qui passe souvent dans le coin. Airborne, que j'ai vu je sais pas combien de fois, qui sont plus dans rock. Mais voilà, après j'écoute vraiment de tout, donc j'ai pas de
1: et Judas Priest qui passe à l'Arena en septembre, forcément. Ok, c'était la petite question, voilà, hein, puisque il y en a des amateurs de métal, autant en profiter. Alors oui, je voulais vous poser, on a parlé de ce super festival, on le redit, les Ski Riot, c'est le 11 juillet à Sainte-Hélène, c'est dans le Médoc, direction Lacano, de 17h à 1h. Et la culture en ce moment, elle vit pas sa meilleure vie. Ça a été quoi les contraintes ou les difficultés dont vous avez dû faire face aujourd'hui pour la création des Ski Riot?
0: Moi, je dirais que la difficulté, elle est plus liée à nos difficultés en termes de compétences. C'est-à-dire, on a des idées de ce qu'on veut faire. Après, quand on ne sait pas son métier, je dirais que la plus difficile, c'est peut-être la communication. Heureusement que Céline a pris les choses en main, parce que moi, personnellement, c'était hyper dur. Après, le reste, vraiment, moi, j'ai pas la sensation d'avoir eu d'énormes difficultés. La difficulté, c'est la masse de choses à faire et le nombre de personnes qu'il faut rencontrer et découvrir. Il y a plein de choses qu'on a fait sur cette première année, qu'on n'aura pas besoin de faire l'année prochaine si tout se passe bien. Rencontrer tous les prestataires possibles, faire des choix, rencontrer les gens, toutes ces choses-là, ça a été assez complexe. Par contre, à partir du moment où on avait des bonnes personnes en face, ils sont dans l'accompagnement et c'est en ce sens-là, j'ai pas la sensation d'avoir eu de grosses difficultés à faire face. En tout cas, on n'a pas eu de problème après lié à des autorisations à la mairie ou ces choses-là. Très on n'a jamais eu de problème lié à ça. Et puis on a eu la chance de mettre un peu d'argent de côté pour préparer cette année et potentiellement en avoir une deuxième déjà d'avance. Et je dis là aussi, on a mis en place une plateforme de dons sur Hello Asso et on a déjà des gens qui ont été déjà des généreux donateurs pour nous aider à faire ça. Donc même en termes de budget, sur cette première édition, on avait de quoi préparer ça sereinement. Voilà.
1: Pour vous trouver sur Hello Asso, on tape ZDC Prod, c'est ça?
0: Non, vous avez tout sur esquiriot.fr. Il y a tous les liens sont dessus, la billetterie et les dons.
1: Magnifique. Donc Esquiriot, c'est Esquiriot. Voilà, on est à la radio, on épelle tout ça. Ouais. D'ailleurs, qu'est-ce que vous pensez de la scène métal en Gironde aujourd'hui et surtout de sa visibilité? Je dis ça en fait parce qu'il y a des années de ça, on avait des groupes comme Edguy, Angra, Gamaret, enfin des gros groupes de heavy metal qui venaient. Et aujourd'hui, à Bordeaux, il n'y a plus grand chose, quoi.
0: J'ai pas forcément d'avis là-dessus, j'avoue que.
2: Moi, j'ai remarqué que, pas forcément dans l'univers métal, par contre, j'ai remarqué une multiplication des petits festivals indépendants.
1: Ah, oui,
2: okay. Ça, je trouve ça hyper positif, justement, pour découvrir des nouveaux groupes et puis se retrouver ensemble, et c'est ce que j'essaye de soutenir au maximum. Après, pour la scène métal, ça, j'avoue que je sais pas trop.
1: Et bien pour ça, il faudra venir à l'Esquiriot, puisqu'on va en voir des super groupes de métal, de grunge, de punk californien. Voilà, Céline et Chris, qu'est-ce qu'on peut rajouter sur tout ça?
0: On l'a pas dit, mais le festival est ouvert de 17h à 1h du mat.
1: 17h, 1h.
2: Léo l'avait dit.
1: Mais on le redit, il faut redire les informations.
2: Il faut redire.
0: Eh bien, je dormais.
1: Et il faut boire de l'eau aussi, c'est important.
2: Buvez de l'eau, fermez les volets.
0: Non, venez. Alors, il n'y a pas de camping sur place, au moins pour cette première édition. Donc,
1: ouais,
0: prévoyez
1: jour, voilà.
0: du covoiturage et une soirée. Il y a ce qu'il faut sur place. Il y a quand même des parkings. Donc, si vous avez un véhicule qui vous permet de dormir dedans, vous pourrez y rester sans problème. Mais prévoyez, covoiturez. Et puis voilà, venez, repartez sereinement.
1: Super, Céline et Chris, un grand merci d'être venus dans Passage nous présenter ce nouveau festival punk rock metal qui nous attend, l'Esquiriot. C'est le 11 juillet, on vous attend nombreux à Sainte-Hélène de 17h à 1h. Et on vous le redit, c'est 500 personnes, les places sont entre 18 et 22 euros. Donc c'est rien du tout pour passer une super journée. Un grand merci, bon courage d'ici la fin des préparations, puis on se revoit le 11.
2: Merci Léo.
0: Ciao.
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